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On part de jour dans les causes du Larzac pour faire du poney ou du saut à l'élastique, je sais plus. Enfin bref, j'espère que toi ça va.

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0: Yo yo yo, c'était une grosse émission DJ Déclic, Hip Hop Revenge sur Radio Campus Paris. Ouh là là, cette vibe.
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11: Aujourd'hui, j'ai sauvé pas mal de monde. Déjà, j'ai sauvé cette matinale en acceptant de prendre l'animation au pied levé. J'ai aussi sauvé deux fois cette matinale en acceptant de prendre l'interview au pied levé. Et j'ai tenté de sauver l'école publique en manifestant à vos côtés, j'espère, et aux côtés de nombreuses autres personnes qui sont sans doute plus nombreuses à ne pas nous écouter qu'à nous écouter. On reste une petite radio étudiante. Mais aujourd'hui, j'ai surtout aussi pu constater que sauver l'école publique, c'est se faire considérer comme un criminel. Se faire criminaliser, se faire opprimer. Nos médias sont pourtant bien prompts à dénoncer les exactions d'autres régimes. Pourtant, quand cela arrive de par chez nous, ce sont nous les coupables. Peut-être faudrait-il remodeler tout ça et, comme on dit, éteindre nos télés, arrêter d'écouter Bolloré et écouter Radio Campus Paris. Auto-promo, auto-promo. Et j'attends Ludmila, la responsable de l'émission dont j'ai sauvé, nous dire qu'elle est bien d'accord. Mais moi aussi, je suis bien d'accord. Il est temps de se lever. La jeunesse. Il n'est plus temps d'être jeune et de se taire. Il est temps d'être jeune et de parler. Et c'est d'ailleurs ce qui va se faire dans le sommaire. Car aujourd'hui, on reçoit Henrique Davy, député LFI-NFP, qui vient nous parler de la fusion des facultés IRD-SNRS, mais on va quand même beaucoup parler de mobilisation lycéenne des derniers jours. Au Zoom, on reçoit un PAD dont je l'ai perdu sur la récolte du raisin aux vignes de Montmartre, excusez-moi. Dans la chronique actu, ce sera Fine. Et enfin, on finira par la chronique libre de Gauthier. Et tout de suite, la grande interview.
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11: Donc, comme je le disais à l'instant, j'ai avec moi en plateau Hendrik Davy, député LFI-NFP.
12: Alors, je ne suis plus à LFI.
11: Ah oui, mince.
12: Ça commence bien. Non, je suis à l'après, mais c'est pas grave du tout.
11: Du coup, député Les Écologistes et Sociaux.
12: Alors, l'après, l'Alliance pour une République écologiste et sociale, c'est Alexis Corbière, Clémentine Autain, etc. Et je siège effectivement au sein du groupe écologiste et social. Mais je ne renie pas mon passé à LFI.
11: D'accord. Bon, on va comme je vous l'avais dit en off avant le début de l'émission, on va parler des mobilisations lycéennes un petit peu plus tard. D'abord, j'aimerais qu'on parle un peu du sujet pour lequel on vous a invité. Donc, c'est quoi une fusion de fac, une fusion de faculté?
12: Alors, une fusion de faculté. Alors, vous m'avez invité pour une fusion d'établissements.
11: Exactement. Plus hier.
12: Plus d'établissements, mais je pourrais parler de fusion de faculté après, si tu veux. Mais en gros, là, le sujet qui nous amenait, c'est que le gouvernement s'est dit que, bah, il y a le réchauffement climatique, il y a tout ça. Mais en 2027, ce qu'il fallait faire, c'était supprimer l'Institut de recherche pour le développement. Alors, vous ne savez pas ce que c'est que l'Institut de recherche pour le développement. Bah, c'est un institut de recherche qui travaille sur des tas de questions comme les courants marins, El Niño. Ça vous dit peut-être quelque chose si vous entendez parler du climat, qui travaille sur l'agriculture, qui travaille sur plein de choses, mais

0: qui a cette spécificité qui nous vient de l'Empire colonial, hein, faut pas oublier quand même, qui a cette spécificité de travailler avec les Suds. Donc les chercheurs de l'IRD obligatoirement travaillent soit avec l'Amérique latine, soit avec l'Asie du Sud-Est, soit avec l'Afrique. Et beaucoup, beaucoup historiquement avec l'Afrique. Et donc dans ce moment-là, ils se sont dit, bon, il y a des chercheurs qui travaillent avec le Sud et qui travaillent sur le changement climatique et tout ça, c'est le moment de les supprimer. Voilà. Donc ils ont annoncé ça et ils ont fusionné ça avec le Centre National de la Recherche Scientifique. Donc c'est une fusion d'établissements de recherche, ce qui n'est pas une fusion d'universités, mais c'est à peu près la même veine, puisqu'ils ont fusionné les universités à Marseille, je suis bien placé, puisqu'ils ont fusionné les trois universités il y a très longtemps.
1: Juste peut-être... À Toulouse, ils ont tenté, mais je crois que le Capitole a refusé, il y a des complications.
0: On ne va pas rentrer dans ces trucs administratifs, ce n'est pas passionnant, mais sur l'IRD, je voulais vous dire deux choses. La première chose, c'est que le fond de l'air est quand même assez raciste, et que la fusion de l'IRD avec le CNRS, il faut le prendre dans un contexte. Contexte de bienvenue en France, c'est totalement orwellien cette affaire, et c'est là-dessus aussi qu'il faut que les jeunes vous mobilisiez. C'est quoi bienvenue en France? C'est le fait que les étudiants extra-communautaires, et à Marseille c'est beaucoup aussi des étudiants qui viennent d'Afrique ou d'Amérique latine, et ben ces étudiants extra-communautaires, au lieu de payer 200 euros ou 300 euros de frais d'inscription, ils payent 10 fois plus. Ils payent 3000 euros en licence et ils payent 4000 euros en master, c'est ça. Et ça, maintenant, c'est quasi obligatoire et ça, c'est très récent. Et pourquoi je vous dis que les deux sont liés? Parce qu'on retire des chercheurs qui travaillaient avec les pays africains. En même temps, on interdit quasiment aux étudiants de venir étudier chez nous. Et troisième chose qui est dans le même paysage, c'est qu'ils ont réduit l'aide française pour le développement de près de 1 milliard, j'ai plus le chiffre exact cette année, puisque là ça vient de sortir dans le PLF, dans le projet de loi de finances 2027. Donc l'aide française au développement, c'est de l'argent qui permet de développer des projets dans les Suds, etc. Bon. Donc voilà pourquoi c'était inquiétant, c'est que c'est les mêmes signal qui est avant-coureur d'une arrivée de l'extrême droite dans ce pays, où on arrête finalement de travailler avec les Suds. Et sur Bienvenue en France, je voudrais être un peu solennel, c'est la préférence nationale. C'est exactement ce que Marine Le Pen veut faire dans sa proposition de loi constitutionnelle, d'instaurer la préférence nationale dans la Constitution. C'est ça qu'elle veut faire. Et imaginez, c'est la rupture de l'égalité. Les Français, les citoyens qui vivent sur ce territoire sont égaux en droit, quelle que soit leur nationalité. Il touche par exemple la sécurité sociale. Du moment où vous travaillez, vous êtes français ou pas français, vous avez les mêmes droits. C'est fondamental depuis 1789. Donc bienvenue en France, c'était une petite... C'est pour ça que c'est important de se mobiliser là-dessus. Et la deuxième raison, après on va pouvoir en rediscuter, qui est intéressante dans cette attaque, c'est que ça poursuit les attaques sur l'enseignement supérieur et la recherche. Et donc là, voilà, on pourra en rediscuter assez longuement sur pourquoi c'est une attaque supplémentaire sur la recherche.
1: Oui, puisque ça s'inscrit aussi dans un contexte de financement difficile pour les facultés, avec plusieurs... poursuites de lois qui sont venues fragiliser l'équilibre précaire des budgets des facultés. Comment ça s'inscrit
0: Alors, je vous ai ramené tous les rapports que j'ai faits depuis 2022. Alors, moi-même, j'étais chercheur, je ne l'ai pas dit, mais j'étais chercheur jusqu'en 2022, donc je connais bien ces questions-là, dans un autre institut de recherche qui est l'INRAE. Donc, je ne suis pas universitaire personnellement, mais je voulais laisser tous les rapports que j'ai faits. Je ne sais pas si je serai réélu en 2027, donc voilà, je vous lègue ça à Radio Campus, j'en ai plein dans mon bureau de toute façon. Mais pourquoi il s'attaque à la recherche et à l'université? Je l'ai expliqué dans plusieurs rapports. D'abord, parce qu'il y a une volonté d'empêcher les gens de savoir. Et l'accès à l'université, Parcoursup, on va en discuter, c'est avant tout de sélectionner les jeunes pour qu'ils n'accèdent pas au savoir. Bon. Donc ils veulent des gens plus bêtes. Je suis un peu un cache, mais c'est ça quand même. Le deuxième chose, c'est que ça libère la place pour le privé, dans le supérieur. Il y avait à peu près 15 à 16% d'étudiants qui étaient dans le privé, dans le supérieur, et maintenant on est à 25%. Et ça a explosé depuis que Macron est arrivé. C'est vraiment l'arrivée de Macron. Et pour ça, ils ont développé deux choses, enfin trois. Premièrement, on organise la pénurie. Donc les facs n'ont pas les moyens d'accueillir tous les étudiants. On met une plateforme qui empêche les étudiants d'y venir. Je te disais en aparté tout à l'heure que dans tous mes rapports, j'ai montré qu'en gros, c'est 20% des lycéens, 20% des lycéens qui ne trouvent pas la formation, une formation adéquate sur Parcoursup. Donc 20% des lycéens, c'est 100 000 lycéens chaque année. Je ne sais pas si vous imaginez. Et donc évidemment, une partie d'entre eux, ils sont contraints d'aller dans le privé. Et vous retrouvez dans les boîtes privées qui se sont montées, Galileo en est une, et j'avais fait un autre rapport, que je ne vous ai pas amené celui-là, sur le privé dans le supérieur. Bah, en fait, ces boîtes privées, vous retrouvez les potes de Macron. Martin Hirsch, typiquement, est au conseil d'administration de Galileo, qui est maintenant une multinationale, hein, qui est au Canada, aux États-Unis, etc. Donc voilà, voyez, en fait, on empêche le public de faire son travail et on organise financièrement le privé. Et le privé, comment aussi les étudiants peuvent payer leur facture dans le privé, parce que du coup, c'est 5 à 6, 7 000 euros les frais d'inscription tous les ans. Eh bien, ils le payent par l'apprentissage. Et ça, ça a été l'autre effet d'aubaine qu'ils ont mis, c'est que c'est des fonds d'État. Il y a plus de 8 milliards de vos impôts, donc c'est énorme. Enfin, sur le budget en gros de l'enseignement supérieur et de la recherche, ça tourne autour de 30 milliards. Donc 8 oui. milliards sur 30 milliards.
1: Quasiment un tiers.
0: Qui financent les entreprises pour qu'elles embauchent des apprentis. Ces apprentis, pour beaucoup d'entre eux maintenant dans le supérieur, sont dans des petites boîtes, start-up, du privé lucratif. Du privé, lucratif. Vous voyez un peu comment la mécanique elle se met en place. Donc, c'est pour ça qu'ils font tout ça. Voilà. Et c'est pour ça qu'ils attaquent massivement le secteur public.
1: Et comment on construit un système alternatif à Parcoursup qui permet d'éviter la prédation du privé sur le public? Vous m'en aviez parlé un petit peu en off.
0: Ouais. Alors j'en parle beaucoup dans un livre, mon autopromotion, je fais comme
1: allez-y,
0: toi.
1: Allez-y.
0: J'ai sorti un livre qui s'appelle Science en résistance en mars dernier. Et c'est un des chapitres du livre. Ce que j'explique, c'est qu'il faut revenir à l'essence même de la loi Faure. Alors, c'est pas Faure, Olivier Faure. Hein. C'est la loi Faure de 1968 et c'est sous un gouvernement gaulliste. Donc c'est pas un truc, c'est pas éléphiste, hein, vous voyez ce que je veux dire. Bon. Mais bon, c'est après mai 68 quand même. Voilà. Et la loi Faure, elle dit plein de choses qui sont fascinantes. Et une des choses qui était dans la loi Faure, c'est le droit à la poursuite des études. C'est dans la loi. Quand vous êtes bachelier, c'est le premier diplôme universitaire et ça vous ouvre la possibilité d'accéder à une formation en licence. Et on peut pas vous la refuser. C'est comme un logement au droit opposable. Bon. Et ben c'est ça en fait qu'a cassé la loi ORE, orientation et réussite des étudiants. Et on s'est concentré, beaucoup de gens se sont concentrés sur la plateforme. Mais la plateforme, en fait, c'est le sommet de l'iceberg. Le problème, c'est qu'ils ont empêché, enfin, ils sont venus sur ce principe fondamental du droit à la poursuite des études et ils ont introduit la sélection. Alors, comment on fait ? Ben, on revient en arrière et on donne des moyens. Parce que si, revenir en arrière, c'est assez simple, c'est le système que moi j'ai connu. C'est-à-dire que tu as ton bac et si tu as ton bac, tu as une place qui est garantie dans la discipline de ton choix. Et dans l'université de proximité de ton lycée, hein, qui est liée à ton académie. Moi, c'était l'université d'Orsay. Bon, j'avais cette chance, c'était l'université d'Orsay ou d'Evry, d'ailleurs, je pouvais choisir. Bon. Et puis, si je voulais quelque chose de sélectif, ou si je voulais aller ailleurs, oui, ça rentrait dans du sélectif. Oui, il y avait une mise en compétition des dossiers. Mais si j'échouais, bah, j'avais toujours, au moins pour un an, bah, la possibilité de poursuivre mon étude dans la fac de proximité. Donc ça, c'est sur lequel il faut revenir. Mais pour que ça marche, il faut qu'on ait suffisamment d'enseignants-chercheurs pour accueillir les étudiants. Parce que sinon, on retrouve les problèmes qu'on a eus dans les années 2010, où bah, du coup, il n'y a pas assez d'enseignants. Et donc, ils tiraient au sort en fait, les étudiants qui pouvaient étudier. Mais en fait, ce tirage au sort, c'était que sur quelques petites filières. Hein, ils ont grossi le problème. En réalité, c'est bien pire avec Parcoursup. Parcoursup, c'est l'enfer, hein. C'est l'enfer dès le collège maintenant, enfin, c'est l'enfer, s'il faut choisir ses filières, c'est l'enfer pour les parents, c'est l'enfer pour les enfants, c'est l'enfer pour les lycéens, c'est l'enfer pour les maîtres de conférences et les enseignants. Il faut en sortir et recréer un système assez simple, et en plus, moi ce que je propose, c'est que s'il y a une plateforme qui permet ensuite de gérer les choses, eh ben, s'il y a du privé, le privé c'est ailleurs, c'est pas sur la même plateforme, parce que ce qui se passe aujourd'hui, c'est qu'il y a des parents qui sont perdus. Et donc, leur gamin, il va dans le privé, il paye très cher, il ne savait même pas qu'il payait très cher, il ne savait même pas qu'en payant très cher, il ne serait pas boursier. À Marseille, on a ça, parce que vous n'avez pas la bourse si vous allez dans le privé lucratif, qui n'est pas conventionné. Alors qu'il y avait la même formation dans le public. Mais comme le public n'a pas les mêmes moyens de faire de la com dans des forums, à la fin, des gamins des classes populaires vont dans des boîtes privées qui coûtent cher, où ils n'ont pas la bourse. Vous voyez ce que je veux dire? Donc il faut casser ça. Et le privé, s'ils veulent aller chercher leurs étudiants, bah, ils utilisent une autre plateforme, ils payent. Voilà. Et à la fin, moi, je pense que le privé lucratif, il ne devrait pas exister. Voilà. Enfin, le lucratif, c'est comme sur les crèches, c'est comme sur d'autres trucs, ça ne devrait pas exister. Oui. Que y ait du privé associatif, c'est une autre affaire. Enfin, on pourra en débattre.
1: Oui, c'est du lucratif sur les formations, là.
0: Oui.
1: La suppression de Parcoursup, ça fait d'ailleurs partie des demandes du mouvement lycéen qui a lieu ces derniers jours. Est-ce que c'est suffisant pour vous comme demande de suppression de Parcoursup, ou alors faut aller plus loin dans une demande de changement, en fait, de la réforme Blanquer par exemple?
0: Ce que disent les enseignants sur Parcoursup, pour finir, ce que disent les enseignants, c'est pour ça qu'on avait du mal à unifier les revendications des enseignants-chercheurs et des étudiants, c'est que si tu veux supprimer Parcoursup, il faut ouvrir massivement des postes de maître de conf à l'université. Parce qu'il faut être en capacité d'accueillir ces étudiants. En fac de médecine, d'ailleurs, c'est le problème qu'ils ont eu. C'est qu'ils ont ouvert ce qu'on appelle le numerus clausus, mais ils n'ont pas recruté les enseignants-chercheurs avec. Et donc, du coup, les mêmes nombres d'enseignants-chercheurs que dans les années 80 forment deux fois plus de médecins aujourd'hui. Mais c'est l'enfer pour les enseignants. Et ils ne peuvent pas faire. Et donc, il faut recruter plus d'enseignants. Et après, il y a tout le volet lycée quand même, dont on va parler après. Mais ça ne suffit pas. C'est-à-dire que moi, dans ma proposition de loi que j'avais déposée donc en 2024, il y a déjà refondé un service public de l'orientation. Il faut qu'on repense l'orientation. Ça ne va pas. Ça fait longtemps que ça ne va pas. Donc là, il y a tout un chantier à mener. Il faut qu'il y ait plus de psychologues de l'éducation. Il faut qu'il y ait plus d'accompagnement des lycéens. Et puis ensuite, il faut repenser les réformes Blanquer, évidemment. Enfin, mais sur le lycée, nous, ce qu'on demande là au groupe écologiste, c'est d'abord un moratoire sur les fermetures de classes, aucune baisse d'effectifs d'enseignants, et profiter de la baisse du nombre d'élèves qu'on a, notamment dans le primaire, pour augmenter le taux d'encadrement et reprendre un peu... Et après, il y a tout un plan sur le bâti. Enfin, je sais pas, vous avez été voir pendant la canicule, moi, dans la classe de mes enfants, il faisait 36 degrés.
1: Oui, mais le gouvernement a supprimé la moitié, je crois, du fonds chaleur, oui. Au moins un tiers, 300 millions, je crois, un truc dans le genre.
2: Moi, j'avais juste une question pour revenir à ce que vous disiez, de revenir en arrière vis-à-vis de Parcoursup et d'avoir ce système où on a une fac assurée dans notre milieu de proximité. Est-ce que du coup, ça ne va pas poser un problème vis-à-vis des différents lieux? C'est-à-dire que clairement, par exemple, quelqu'un qui vit à Paris, les facs de proximité sont plus, entre guillemets, prestigieuses, ouvrent plus de portes. Comment on fait du coup pour pallier à ça? Vous dites, oui, on pourrait avoir le choix si on veut d'aller ailleurs, mais si les universités prestigieuses sont tenues de prendre ceux aux alentours, est-ce que du coup il ne va pas y avoir un manque de place dans celle-ci?
0: Alors l'idée, c'est de se calquer sur la carte scolaire qui marche. Il y a bien sûr des gens qui essaient d'éviter la carte scolaire, mais quand ils ne vont pas dans le privé, quand il n'y a pas d'échappement dans le privé, et moi à Marseille, il y a beaucoup de gens qui vont dans le privé, mais moi je suis dans des zones où, bon, en tout cas mes enfants ne sont pas dans le privé, je peux vous dire qu'il y a de la mixité scolaire. Et donc, bien sûr que vous êtes dépendant des quartiers, ça je suis d'accord. Mais là où vous pouvez réguler l'affaire, c'est qu'il y a autant de moyens, et les mêmes moyens, dans toutes les universités. Mmh. C'est un autre plan vraiment que j'ai bien mis en évidence dans tous mes rapports, c'est que la dépense par étudiant, par rapport aux différentes universités, il y a un facteur ça va de 4 500 euros à Nîmes, malheureusement c'est Nîmes où ils sont les moins bien dotés, à 20 000 euros pour l'école de chimie à Paris. Mmh. Donc c'est sûr que dans ces cas-là, si tu habites Nîmes ou si tu habites Paris, tu n'as pas les mêmes chances. Mais si tu régules ça, il n'y a aucune raison. Et là, je dis à tous les étudiants qui veulent venir à Paris, les universités de Nanterre et Saint-Denis, sur certains domaines, sont aussi bonnes que toutes les universités parisiennes. Et si vous leur donnez les moyens, elles ouvriront autant de portes. Et il faut revenir sur cette idée de labellisation avec des belles universités, des mauvaises universités. Il faut qu'on revienne au diplôme, à la qualification. Vous avez une licence, vous avez un master, vous avez des salaires qui dépendent de votre qualification. Il ne faut pas arriver, normalement, en France, que votre licence elle soit d'Orsay ou qu'elle soit de Nîmes. Normalement, en termes de qualification, c'est la logique des diplômes français, ça vous donne droit au même salaire.
1: Merci pour cette réponse, Monsieur Davy. Et merci Ludmila, la coordinatrice de la matinale, pour cette dernière question. C'est la pause musicale.

0: Et c'était Gun de Jill Scott Heron. Et sur le plateau, on a toujours Hendrik Davy, député de l'Après, de Marseille. On a Finn qui va nous assurer sa chronique actu dans quelques, d'ici une bonne, un bon quart d'heure. Et Ludmilla nous a quittés. Et à côté de moi, j'ai Judith maintenant.
1: Bonsoir.
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0: Merci Judith pour ce petit flash info Radio Campus
1: petit
0: Paris.
1: Petit flash info.
0: Je me tourne de nouveau vers Hendrik Davy. Alors, on parlait avant la pause musicale des inégalités de dépenses entre les facultés. Et justement, ce qui secoue les rues et les lycées en ce moment, ce sont les inégalités entre les lycées. Comment, vous, en tant que député, vous vivez ce moment? Est-ce que vous soutenez le mouvement lycéen?
2: Bah oui, bien sûr, je soutiens. J'ai été dans la manifestation aujourd'hui. Bon, d'abord, avant de parler des inégalités et de ce qui vous met en colère, je pense que c'est plus profond que ça, c'est-à-dire que si la jeunesse vient dans la rue, et je voudrais le dire, aujourd'hui elle a réveillé le peuple de gauche. Enfin, pour moi, vous êtes en train de réveiller le peuple de gauche, et je vous en remercie, et c'est un rôle historique que vous jouez. Et donc moi je pense que c'est plus profond que ça, parce qu'en réalité, il y a eu la canicule, il y a le racisme de l'extrême droite, et puis il y a l'injustice sociale criante, et c'est ce mix de tout ça qui fait qu'il y a une colère qui grandit.
0: Oui, parce que pour avoir été dans la manif, les chants militants étaient très offensifs et très antifascistes.
2: Très antifascistes. Donc je pense qu'il y a vraiment une réponse antifasciste. Et il y a une volonté de changer le monde au sens noble du terme, hein, un peu comme mai 68. Et je pense qu'on a besoin de ça en ce moment. Voilà. Donc après, on peut parler des conditions concrètes de vie des lycéens et des lycéennes. Mais je pense que derrière ces conditions concrètes et derrière la colère qu'on est en train de voir émerger, il y a quelque chose de beaucoup plus profond. Et cette chose-là, va falloir la cultiver. Hein, lui mettre un peu d'eau, du soleil, etc. Parce que moi, j'étais au Brésil, juste un aparté, j'étais au Brésil dans le cadre d'un travail parlementaire sur le fascisme et les risques fascistes. Là, je vois que je pensais que Lula allait gagner et je vois que ça va être difficile. Et très sincèrement, on voit les pays les tomber les uns après les autres. Et on se demande si le nôtre va être le suivant. Et on se demande l'été prochain, en fait, à quoi ressemblera notre pays. Est-ce que ça sera encore notre pays? Et donc, on a besoin de vous pour nous réveiller et pour que bifurquer, là. Enfin, que ça bifurque, que ça déraille.
1: Comptez
2: affaire.
1: Sur nous.
0: Donc, c'est pour ça que, on peut le dire d'ores et déjà, les annonces de Le Cornu qui, en fait, n'en annoncent pas rien de concret actuellement. Il n'y a pas de milliards qui ont été débloqués. Est-ce qu'on peut dire que ça mène un peu à rien?
2: Oui, ça mène à rien, mais parce qu'ils n'arrivent pas à changer de logiciel. Bon, si on revient dans le concret, le problème de l'école française, il y a d'abord un problème de moyens, et ensuite il y a un problème d'inégalité. Le problème de moyens, c'est qu'on a, en gros, quand on regarde le taux d'encadrement, c'est-à-dire combien d'élèves en moyenne les enseignants français ont devant eux, on est un des pires élèves européens. Moi, j'étais venu parler de l'IRD, donc je n'ai pas repris les chiffres, mais...
0: Je crois qu'à l'université, c'est aussi assez terrible.
2: Voilà, et si on est. Voilà, donc concrètement, et puis on a les enseignants les moins bien payés aussi d'Europe. Bon. Donc, c'est un premier élément. Donc, je pense qu'il faut redonner des moyens. Et ensuite, il y a le problème des inégalités. Les inégalités, c'est plus compliqué. Il y a d'abord le problème du privé. À Marseille, c'est encore beaucoup plus fort qu'à Paris. Une grande partie des classes bourgeoises mettent leurs enfants dans le privé. Et une partie des classes populaires, y compris dans les quartiers nord, dès que les enfants réussissent un tout petit peu, ils les mettent dans le privé. Donc là, il y a une ségrégation scolaire. Donc il faut arriver à arrêter, en fait, cette prime au privé. Il y a une prime qui se comprend très bien. C'est les seuls qui peuvent sélectionner leurs élèves et qui ont autant de moyens que le public et c'est payé par vos impôts. Hein. 70% du salaire des enseignants dans le privé est payé par vos impôts.
0: Et je crois que le lycée Stanislas à Paris, c'est 8 millions qui reçoivent de la région, voilà. Les polémiques.
2: Donc il y a déjà un débat qui monte d'arrêter les subventions publiques au privé. Alors ça monte, moi je sais que ça va pas être simple, c'est la guerre d'école. Enfin, ça avait été pensé dans les années 80, à un moment donné, ça a conduit à une grande guerre entre l'école publique et l'école privée. Mais néanmoins, il va falloir dire comment on réduit les dépenses vers le privé et qu'on augmente les dépenses pour le public. Ça, c'est un premier point pour réduire la ségrégation scolaire. Sur le reste de la ségrégation, c'est plus compliqué parce que c'est la ségrégation urbaine. C'est-à-dire que tu ne peux pas le résoudre avec la carte scolaire. Mais si tu casses la carte scolaire, c'est-à-dire le fait que nominaux, ils aillent dans le quartier où ils habitent, si tu casses la carte scolaire, c'est pire que tout. En fait, partout où ça a été cassé, vous augmentez les inégalités. Donc il faut maintenir cette carte scolaire. C'est les seuls endroits où vous avez encore de la mixité sociale, c'est parce que la carte scolaire est maintenue. Mais en même temps, elle ne résout rien parce que la ségrégation urbaine, elle est de plus en plus forte dans les quartiers. Donc tu ne résoudras pas les problèmes d'inégalité complètement comme ça. Tu les résoudras aussi par d'autres questions qui sont le social, au sens du logement. Et en fait, c'est le problème du logement derrière. Tu vois ce que je veux dire, qui arrive tout de suite.
0: La ségrégation sociale, elle se fait surtout par le séparatisme, si j'ose dire, des classes bourgeoises. Les classes moyennes et populaires continuent, elles, de se mélanger. Je crois que j'avais vu ça en sociologie.
2: Oui, non, c'est les bourgeois qui... Mais c'est pas les bourgeois qui se barrent, c'est les bourgeois qui... Dans certains endroits, c'est les bourgeois qui arrivent et qui entraînent l'exclusion des classes populaires. Enfin, t'as des processus de gentrification extrêmement puissants dans nos centres-villes, par la hausse du loyer, par la hausse des prix de l'immobilier, qui exclut les classes populaires des centres-villes. Et en fait, quelque chose qui l'empêche un peu quand même, c'est les 20% de logements sociaux. Ça l'empêche quand même un peu à Paris. Hein. Enfin, sinon, il n'y aurait plus de classe populaire à Paris. Il en reste un peu parce qu'il y a ces 20% de logements sociaux. Donc, il faut. Voilà, c'est tout ce qui est lié au logement qui permet ensuite de revenir sur des questions d'égalité. Parce que quand tu as trop d'inégalités et que tu concentres tous les élèves qui sont en difficulté dans les mêmes classes, tu es sûr que ça ne va pas aller. Enfin, tu vois, ça ne peut pas fonctionner.
0: Je me permets de revenir aux mobilisations lycéennes, parce qu'on a vu beaucoup d'images de lycéens étranglés. Il y a des lycéens qui ont perdu des yeux, des mains, des dents. Est-ce qu'il serait pas temps de se poser carrément la question de l'interdiction pure et simple des grenades et de désencerclement et des LBD?
2: Oui, de toute façon, on l'a demandé. Il y a des propositions de loi dans ce sens. Il y en aura une probablement assez consensuelle de la gauche sur ces questions-là, notamment pour les mouvements lycéens. Je pense qu'il faut aller vers ça. On a un mode de gestion de l'ordre.
0: Je ne parle pas que pour des mineurs, je parle pour tout le monde. L'interdiction.
2: Oui, mais en l'occurrence, oui, pour tout le monde. Enfin, je ne sais pas à quoi ça sert, ça. Enfin, voilà.
0: C'est pas cité, mais le gaz lacrymogène, on a été d'ailleurs condamné, je crois, par des cours pénales internationales pour utilisation d'armes chimiques et d'armes de guerre sur la population française.
2: Mais par ailleurs, ça ne sert à rien parce qu'en face, les gens s'adaptent. Enfin, on l'a bien vu avec les gilets jaunes, on l'a bien vu à Sainte-Soline. Bon, en réalité, quand il y a affrontement, il y a affrontement. Donc, surarmement de nos forces de police, cette militarisation de notre force de police ne sert à rien. Moi, de ce que je vois, c'est que quand il y a peu de présence policière, et paradoxalement, c'est ce qui s'est passé l'autre fois sur la manifestation permis de tuer. Elle était très jeune, moyenne d'âge 18 ans à Marseille. Il y avait 6-10 000 personnes, je ne sais pas combien il y avait de monde. C'était monstrueux. Et il n'y avait pas un flic. Eh bien, il n'y avait eu aucun problème. Parce qu'il y a aussi le truc d'affrontement. Après, il ne faut pas sous-estimer qu'il y a de l'entrisme de casseurs, de gens qui viennent pour casser. Donc ça, c'est à ceux qui manifestent de gérer ça. Dans ceux qui viennent pour casser, tu as trois types. Tu as ceux qui viennent pour casser parce que c'est des flics. Il y en a un qui s'est fait prendre. Mmh. C'est de la provoque. Moi, j'ai fait Gênes. Européen. J'étais à Gênes en 2003. Je ne sais plus à quelle année c'était, mais Gênes où il y a eu un mort. Hein, vous n'étiez pas né. Bref. Et à Gênes, c'était Carlo Giuliani qui a été tué par la police. Et à Gênes, j'ai pris en photo des policiers qui jetaient des cocktails Molotov et qui retournaient voir leurs collègues après. Hein. Donc, ce n'est pas un mensonge, cette affaire. Enfin, là, il y en a un qui s'est fait prendre en flagrant délit.
0: Oui, c'est Coluche, quoi, qu'on parlait déjà dans un de ses sketchs.
2: Ça existe. Je ne sais pas comment ça peut encore exister au XXIe siècle en France. Enfin, je pense qu'il devrait être radié de la police, définitivement.
0: Bon. Alors, quand on voit la propagande policière sur les réseaux qui mettent en avant des cocktails Molotov, on voit des gousses de vanille dedans.
2: Voilà, donc, voilà. Ça, mais c'est assez rare, mais ça existe. Ce qui existe aussi, c'est qu'il y a la provocation d'acteurs d'extrême droite. C'est une rumeur qui court, il faudrait le vérifier, il faudrait le choper. Et après, t'as des jeunes qui sont vénères, et des jeunes des cités comme des jeunes lycéens, ça existe. Et qui décident que pour se faire entendre, il faut brûler des poubelles, etc. Et là, moi je suis quand même fait partie de ceux qui disent attention, il y a des choses qu'on peut faire et ça pose pas de problème, bloquer son lycée, allez-y, enfin, moi je trouve que c'est bien. Bloquer la fac, j'ai toujours pensé qu'il valait mieux nager 2000 personnes plutôt que bloquer et d'avoir personne, mais ça c'est tout un débat, j'en ai occupé des facs, mais voilà, maintenant je suis trop vieux, donc je vous donne plus de leçons, mais... Mais très sincèrement, quand vous bloquez la fac, des fois, elle devient déserte, alors que voilà, on peut avoir des âgés. Moi, j'ai vécu des âgés de 1000, 2000, 3000 personnes dans la fac. Une fac vivante, c'est pas mal aussi. Occupée, vivante, c'est pas mal.
0: Il y avait à Toulouse, j'avais vécu la ZAM à l'époque. C'était une occupation d'un bâtiment, la zone autogérée du Mirail. Est-ce que c'est un peu vers ça que vous tendez?
2: Oui, moi, je l'ai visité d'ailleurs quand c'était. J'y suis allé.
0: C'était pendant les retraites.
2: Ouais, bah pendant les retraites, j'y suis allé. Ouais. J'ai été la voir avec Adrien Clouet. Bon, bref. Donc, du coup. Plutôt ça, vivant, festif.
0: Il y avait des concerts tous les soirs.
2: Et en autodéfense. C'est-à-dire, moi, je suis rien contre l'autodéfense. Mais aller tout fracasser, moi, je l'ai vécu dans... C'est pas un vieux débat dans le mouvement ouvrier. Je l'ai vécu dans le mouvement altermondialiste. Et très sincèrement, il y a eu des morts, je me souviens plus à quelle manifestation, c'était Évian, etc., où des jeunes, et là c'était des jeunes manifestants, hein, qui ont brûlé une banque, il y avait des gens dans la banque, c'était pas en France, hein, c'était, je sais plus si c'était à Genève ou c'était, je me souviens plus de l'endroit, mais en fait, voilà, il y a un moment donné, quand tu vas à l'affrontement physique, et que tu vas brûler des choses, et que tu vas t'attaquer aux flics de manière physique, ben c'est normal qu'ils répondent. Donc là, là, il y a une vraie discussion à avoir de stratégie qu'il faut discuter dans le mouvement. Quand vous êtes en mouvement, il faut en discuter. Mmh. Et à la mort de Carlo Giuliani, il y avait eu des AG partout à Gênes pour discuter de ça, de comment on gère l'affrontement avec les polices et les forces de l'ordre, jusqu'où on va. Et il y avait différentes stratégies. Et il faut en discuter. Et ne pas être trop bête, parce qu'en réalité, deux, trois trucs qui dérapent de notre côté. Là, il y a eu comme un prof, on n'a pas réussi à savoir, mais de ce que j'ai entendu, son témoignage qui a été aspergé d'essence. Mmh. Alors, au début, on pensait que ce n'était pas fait exprès. Lui, il dit que si, quand même, qu'on lui a acheté. Alors, il ment peut-être, ce prof, mais enfin, être aspergé d'essence alors que la poubelle brûle par un lycéen, c'est chaud, quoi.
0: Oui, mais voilà. Déjà... Est-ce que brûler une poubelle, on peut vraiment considérer ça comme une violence par rapport à brûler une banque, typiquement? Est-ce qu'on ne peut pas déjà faire une dichotomie entre ça? Ça sera ma dernière question. Et surtout, c'est Gandhi, je crois qu'il disait, que Gandhi, qu'on parlait, ou Nelson Mandela, je ne sais plus, qui disait que le degré de violence est toujours défini par l'oppresseur. Et vous l'avez dit à l'instant, c'est quand il n'y a pas la police, ça se passe bien. Est-ce qu'on ne peut pas dire finalement, faire un lien logique dans ce sens-là?
2: Oui, mais si tu veux, qu'est-ce que tu gagnes? Moi, à la plaine, si je veux dire des... Enfin, moi, j'habite à Marseille, pour ceux qui connaissent Marseille, la plage Jean Jaurès, qu'on appelle la plaine, des affrontements, notamment après le carnaval, entre la police et les pompiers, enfin, entre la police, les pompiers d'un côté, et les manifestants, j'en ai vu de... Et je peux te dire que j'ai vu des manifestants canarder des policiers et des pompiers, hein, parce qu'il y a toujours, à la fin du carnaval, le truc qui brûle, etc., avec des bouteilles en verre, avec des machins. Enfin, j'ai vu des flics... Je te jure que j'étais à mon balcon, je les voyais, j'avais la pétoche pour eux, hein, parce qu'ils se prenaient, mais c'était d'une très grande violence. Et moi, je minore pas ça quand même. Donc moi, je ne suis pas sûr que ça soit utile. Voilà, je le ferai pas. Je vous engage pas vraiment à le faire. Certains, c'est leur stratégie, j'entends. Ça a été notamment à là où il y a eu un mort aussi à Sivens. Certains, c'était leur stratégie. Mais il faut qu'on en discute, et il faut qu'on ait le droit d'en discuter sans qu'on nous dise ouais, t'es de leur côté. Non, attends, on discute de ça. Moi, je pense que la violence, en général, c'est eux qui gagnent. Voilà, en général, ils sont mieux armés que nous. La violence physique.
0: Sur les personnes.
2: Sur les personnes. Oui. Sur les objets, c'est différent. Les brûler une poubelle, dans certains cas, ça peut finir en incendie un peu plus problématique.
0: Et voilà. Ces interrogations, malheureusement, resteront des débats au sein du monde militant et de gauche, car c'est la fin de cette interview. Je vous remercie, Andric Davy. Et tout de suite, une deuxième pause musicale.
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0: Et vous êtes toujours sur Radio Campus Paris. C'était Jamais Tout à Fait de Lou Adriane Cassidy. C'est l'heure de la deuxième partie de l'émission avec, comme je l'ai dit, la chronique actu de Fine, le reportage sur la récolte du raisin aux vignes de Montmartre. Et puis on finira par la chronique libre de Gauthier. Mais tout de suite...
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0: Mais tout de suite, la chronique actu. Alors Fine, tu voulais nous parler d'un documentaire.
2: Oui, et même si vieux d'un an déjà, on voit mal de quel droit l'évoquer dans une chronique d'actualité. Sorti en octobre 2025, le documentaire prend pour objet la décolonisation du Congo à la fin des années 50, et en particulier l'assassinat de l'une de ses figures de proue, Patrice Lumumba, premier ministre de l'indépendance. On ne doute plus aujourd'hui de la complicité de la Belgique et des États-Unis dans ce meurtre. Les uns voulant préserver la mainmise sur l'industrie minière du Congo, les autres cherchant à garder l'accès aux réserves d'uranium, indispensables pour la fabrication de bombes nucléaires. À l'ONU, le rapport de force entre pays colonisés et colonisateurs est pourtant renversé après l'intégration dans l'organisation de 16 pays africains. Soutenus par un Khrouchtchev survolté, les pays décolonisés ou en voie de l'être font alors souffler un vent nouveau à l'Assemblée. Le documentaire doit son nom à une autre ligne de récit, intimement tissée à l'histoire de la décolonisation congolaise. C'est celle du jazz et de sa fonction politique dans le conflit. Si aux États-Unis le batteur Max Roach et la chanteuse Abby Lincoln, flanqués d'une soixantaine de militants, sèment la pagaille à l'ONU pour s'indigner du meurtre de Lumumba, d'autres grands artistes de jazz sont, pendant leur tournée internationale, utilisés à leur insu comme écran de fumée pour des actions de renseignement et d'intervention de la CIA. Le documentaire s'appelle « Soundtrack to a coup d'État », le jazz comme bande originale de l'ingérence néocoloniale de l'Occident. Du Congo des années 1950, il nous faut revenir à la France de 2026. Et aujourd'hui avait lieu le troisième acte de ce qu'on pourrait appeler le mouvement, la révolte, voire l'insurrection des lycéens. Des jeunes occupent depuis presque une semaine leurs établissements dans une effervescence politique liquide qui épouvante le gouvernement et son corps policier. On exige d'eux qu'ils formulent des revendications claires, qu'ils parlent dans l'apaisement, qu'ils condamnent les violences des casseurs, qu'ils respectent le matériel, qu'ils acceptent le monde tel qu'il est. Et certains acceptent de jouer à ce jeu. S'ils bloquent, disent-ils, c'est parce qu'il n'y a pas assez de profs, parce que le bâti est vétuste, parce que Parcoursup est injuste et angoissant. Et oui, on dénonce les violences, et non, ce n'est pas normal que le lycée Nelson Mandela à Nantes ait brûlé. Alors le piège se referme. Le haut, ainsi éternellement institué par le bas et ses doléances, n'a plus qu'à dire « Oui, on vous a entendu, vous pouvez rentrer chez vous, on s'occupe du reste. » Et rien ne changera. C'est qu'il faut peut-être refuser le jeu de la revendication et de la condamnation pour assumer la spontanéité, du moins organisée, jusqu'au bout. Il faut en d'autres termes se méfier de ce que l'on chante, car parfois on chante à notre insu. Il faut sélectionner et composer sa propre bande originale pour non pas un coup d'État, mais pour la révolte. Alors peut-être est-il temps de ne plus entonner, comme pour se rassurer, la Marseillaise ou le chant des partisans. Au creux du crépitement, on entend déjà Finilé de la Fève et Mélo décalé de Tiakola qui chantent, je cite, « J'encule leur débat de merde et leurs médias, qui va payer ?» Peut-être peut-on glisser dans la liste d'attente un morceau de The Coup dont on changera les paroles. « Baby, let's have a baby before Bush do something crazy » devient « Bébé, faisons un bébé avant que la police nous éborgne ». À celui qui est connecté à l'enceinte ou à celle qui a le câble aux, on pourra même timidement demander un morceau du vieux Moustaki pour que tout le monde entende. Je voudrais sans la nommer lui rendre hommage, jolie fleur du mois de mai ou le fruit sauvage, une plante bien plantée sur ses deux jambes et qui trame en liberté où bon lui semble.
0: Merci pour ce commentaire, ce Fine. Je suis encore troublé. J'aimerais juste rajouter que, comme on dit, la prochaine révolution sera streamée. C'est ce que ta chronique m'évoque. Et tous les mêmes autour. Je pense qu'on est un peu en train de vivre le mouvement, les mouvements de la Gen Z qu'il y a pu avoir dans d'autres pays du Sud. Je te remercie. On passe au Zoom maintenant.
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3: Le 17 septembre, Montmartre a vécu au rythme de la récolte du raisin du Clos Montmartre. Ce vignoble de 1500 m², niché en plein cœur du 18e arrondissement et entretenu par la ville de Paris. Ceci en préparation de la 93e édition de sa traditionnelle fête des vendanges qui aura lieu du 7 au 11 octobre 2026. Cette tradition remonte à 1933. Année où la Butte a choisi de replanter sa vigne plutôt que de la voir disparaître sous le béton. Nous y étions entre les pieds de vigne et les bignots, à la rencontre des gardiens de cette tradition. Tout d'abord, le président de la République de Montmartre, Alain Coquart, qui nous raconte l'histoire de cette butte restée village au cœur de Paris. Écoutons son témoignage.
4: Depuis 1960, on garde un petit peu l'esprit de Montmartre, l'esprit de ce magnifique village qui est pratiquement, il y a Paris autour, qui est la banlieue de Montmartre. Faisons le bien dans la joie, c'est ça notre programme. Et la République de Montmartre a été créée en 1920 pour aider les enfants notamment. On était dans une zone de misère un petit peu. Hein, c'était plutôt zoneux qu'autre chose. Et à l'époque, vous aviez des taxes qui étaient différentes dans les quartiers. Hein, et le vin coûtait moins cher à Montmartre qu'à Paris. Nous sommes dans les vignes qui sont les vignes traditionnelles qui étaient là. On dit que dans cette vigne, à peu près cet emplacement, Henri IV recevait ses maîtresses. Voilà, c'était un petit peu ça. Et toute la butte était couverte de vignes. Et la plus belle vigne de Montmartre à l'époque, c'était la Goutte d'Or. C'était la vigne qui envoyait son vin à Louis XIV. C'était le vin le plus prestigieux. Maintenant, ça a un peu plus évolué.
3: Derrière l'organisation de la fête et de la vinification du Clos Montmartre, il y a une association, le COFAS, le Comité des Fêtes et d'Actions Sociales de Montmartre, fondé en 1969. Son président, Éric Sureau, nous explique comment ce vignoble a traversé l'histoire et comment on transforme aujourd'hui le raisin en bouteille dans les caves de la mairie du 18e.
5: Le comité des fêtes, donc qui est d'action sociale de Montmartre 18e, a été fondé en 1969. C'était à l'époque pour organiser la fête des vendanges et pour vinifier le vin, le Clos Montmartre, et faire des actions sociales avec le résultat des ventes du vin. Donc c'est une association de loi 1901, toute simple. Alors il faut se souvenir qu'en fait, à Paris et région parisienne, le vignoble francilien était le plus important vignoble. Il a été décimé par la maladie dans les années 20 et par l'urbanisation. Donc c'est à partir de 1929 qu'il y a eu une grande bagarre puisque la mairie de l'époque voulait faire des HBM, donc les HLM d'aujourd'hui. Et la République de Montmartre, la Commune libre de Montmartre, mais surtout le Vieux Montmartre, ces trois associations se sont battues pour garder ce lopin de terre inconstructible. Donc la mairie de Paris l'a racheté et a décidé, en mémoire du vigne qu'il y avait avant, de replanter ce vignoble en 1933. Par rapport à l'époque, c'est tout petit, hein, puisque c'était avant, Montmartre était recouvert de vignes. Ouais. Donc maintenant, terroir qui fait 1500 mètres carrés, à peu près 1700 pieds de vigne et une vingtaine de cépages différents. La vigne appartient donc à la ville de Paris qui entretient le vignoble et qui donne au comité des fêtes le raisin en subvention en nature pour pouvoir le vinifier. Avant, nous étions sur des vignes qui étaient avec une obligation de traitement. Là, depuis 2014, on est sur des vignes résistantes. Donc qui ne nécessite que un ou deux traitements à l'année, ce qui fait qu'on peut dire que maintenant la vignoble va complètement être pas bio, mais en biodynamie. Alors on a sur le vignoble de Paris, donc puisqu'il y a 5 vignobles à Paris, on a des œnologues qui sont mandatés par la ville de Paris pour s'occuper du vignoble. Et après on a des bénévoles qui font la vinification avec une autre œnologue, et là la vinification se fait dans les caves de la mairie du 18e. On commence déjà le professionnalisme par la coupe et il se termine jusqu'à la vendange pour les jardiniers de la ville de Paris. Aujourd'hui on est sur les vendanges, donc le raisin va être coupé et va être amené directement dans les caves de la mairie du 18e, où là notre œnologue du Clos Montmartre va commencer à presser dans un pressoir pneumatique, déjà le trier, passer dans un fouloir égrappoir. Le trier dans un fouloir à grappoir et après le presser. Exception mondiale qu'on puisse avoir un chai dans une mairie. Le vin, il est commercialisé donc c'est des bouteilles de 50 centilitres qui sont vendues 30 euros le rosé et 35 euros le rouge. Un prix qui se justifie pas par sa rareté ni par sa qualité, mais par le fait que nous faisons des actions sociales avec et que le comité des fêtes, pas qu'avec le vin, mais fait à peu près 100 000 euros d'action sociale sur le 18e au cours de l'année. L'année dernière, sur la cuvée 2025, nous avons fait 382 bouteilles de rosé et 831 bouteilles de rouge. Et en fait, j'ai l'habitude de dire qu'on rentre du raisin et on sort des bouteilles, puisqu'en fait, tout le travail de vinification, de mise en bouteille, de capsulage, d'étiquetage, est fait dans la mairie 18e.
3: Pour vinifier ce raisin parisien dans le respect de la biodynamie, la ville de Paris est allée chercher une expertise venue du Bordelais. Écoutons son témoignage.
6: Je m'appelle Brigitte Tribaudot et je suis viticultrice à Saint-Émilion, voilà, sur une petite propriété familiale que je gère maintenant avec mes enfants, toute petite, 6 hectares. On a eu la chance d'être choisi par la ville de Paris. On a répondu à un appel d'offres il y a 2 ans. Et chose incroyable, on a été choisi, certainement petite propriété familiale, en bio, en biodynamie. Voilà, ils nous ont demandé de venir reproduire à Paris ce qu'on fait, nous, sur notre petite propriété. Le vignoble de Montmartre. Alors, avec ces cépages résistants, on aimerait tendre vers zéro traitement. Parce qu'il y a des riverains tout autour, il y a des touristes, il y a des gens qui passent, qui regardent à la grille. Il faudra arriver à zéro traitement et c'est ce qu'on aimerait tendre. On a réussi sur d'autres sites de la ville de Paris à ne pas mettre une goutte de cuivre. Même si on en met très peu du cuivre, on aimerait arriver à en mettre zéro. Là, on a mis 800 grammes à Montmartre cette année. C'est très peu. Mais on aimerait arriver à mettre zéro. Donc, le but, il faudrait arriver à faire encore plus de biodynamie, encore plus de tisane, encore plus de décoction, aider vraiment la plante à résister naturellement à tout ça. Que des tisanes, que de la prêle, que de la valériane, que de la camomille, voilà, des choses naturelles. La prêle, c'est une plante qui est naturelle, qui pousse dans les endroits humides et qui est très riche en silice. Et si on met cette prêle dans de l'eau bouillante et puis qu'on fait une tisane et qu'on la vaporise sur la vigne, eh ben, elle va naturellement apporter cette silice et aider la plante à mieux résister. Après, c'est plus facile de le faire sur une petite structure que sur 200 hectares. Mais je me dis, si on peut sur peu, on doit pouvoir sur beaucoup aussi. En multipliant les moyens.
3: De la vigne à la bouteille, la 93e fête des vendanges de Montmartre aura, une fois de plus, transformé quelques grappes de raisin en solidarité. Rendez-vous donc du 7 au 11 octobre pour les festivités de cette 93e édition qui promet de vous surprendre.
0: Et c'était le reportage de Iman sur la récolte du raisin aux vignes de Montmartre. Merci Iman, qui n'est pas là en studio. C'était un pré-enregistré. Et avant la dernière partie de l'émission qui consiste en une chronique de Gauthier, c'est d'abord une musique

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0: Et c'était La Vare de Supreme Nova, une artiste suisse que Ludmilla voulait vous faire écouter. Ludmilla, qui est la coordinatrice de cette merveilleuse émission. Et il est tout prêt dans le studio, le téléphone est allumé, et la chronique est prête à être filmée. C'est l'indétrônable Gauthier.
1: Bonsoir, cette semaine c'est ma 84e chronique sur ces ondes et j'ai sorti mon ukulélé pour rendre hommage à une légende de la chanson française, Jacques Dutronc, qui figurez-vous n'est pas encore mort, contrairement aux rumeurs. Je vais donc vous interpréter J'aime les filles, parce que Jacques Dutronc, il faut savoir qu'il aimait vraiment beaucoup les filles.

de chez Castel. J'aime les filles de chez Castel. J'aime les filles. Oui, moi j'aime vraiment beaucoup Castel. C'est un restaurant que j'apprécie pas mal. Parce qu'en fait, ouais, en vrai, j'ai pas trop de thunes. Enfin, j'étais abonné à plusieurs magazines avant, mais j'avoue, le reste, c'est du lard maintenant. Mais bon, enfin, les temps sont durs. Vous avez vu le prix de l'essence. J'ai plus les moyens de me payer 15 000 abonnements pour me tenir au courant des actus de toutes les filles non plus. Hein. Faut que je fasse un choix. Et puis, enfin, je décide d'aller chez Castel pour manger, me tenir au courant des filles, quoi. Ça, c'est pas. Et puis, en fait, aussi, j'aime les garçons de chez Castel. J'aime les garçons, je suis bisexuel. J'aime bien tout le monde, je suis pansexuel. Je suis célibataire. Je suis désespéré. Franchement, je me permets de profiter de ma toute petite opportunité que vous m'offrez de m'adresser au public, de dire j'ai besoin. Enfin, j'ai pas besoin. J'aimerais bien avoir au moins quelqu'un. Donc voilà, c'est pas difficile, hein, je prends tout le monde.

quand je les lèche. Ouais, parce que oh là, si vous avez jamais essayé, vraiment, la sensation, c'est fou, quoi. De lécher des piles, on se sent vivant, putain. Ça fait surtout les économies de coiffeur, quoi. Et une petite lèche, et paouh, du gel gratuit. Finalement, mais moi aussi, j'aime bien les flics, ils sont trop cool. J'aime les flics quand ils foncent dans la foule.

qui se font noyer. Enfin, à un moment quand même, ils font exprès. Hein. Enfin, je veux dire, une main, on en prend soin. On en a qu'une. Enfin, deux. Enfin, franchement, il en reste qu'une. Hein. Il y a des gens qui s'en sont super bien sortis avec une seule main. Alors, c'est l'occasion d'une nouvelle aventure. Ce que ce policier lui a offert, c'est avant tout une opportunité d'écrire une nouvelle histoire. Bon, bah, sauf si sa main, c'était sa main dominante quand même. Mais justement, c'est un tout nouvel apprentissage qui s'ouvre et il va pouvoir devenir ambidextre et écrire très bien avec toutes ses mains fonctionnelles. C'est...

0: tout se passe bien. C'est réprimé, il n'y a rien du tout à contester. Tout se passe bien dans le lit. C'est bon. Je suis un peu perdu. Revenons à un sujet qui fâche pas. J'aime les filles de chez Castel. J'aime les filles de chez Régine. J'aime les filles qu'on voit dans elles. Bonne soirée.
1: Merci Gauthier pour cette chronique sur les cuves à pisse. Attention, c'est pas les filles de chez Castel. Hein. Je ne dirai pas qui, mais la justice a dit que c'était, qu'il y avait non-lieu. Et malheureusement, il est 19h58 sur Radio Campus Paris. C'est donc la fin de cette merveilleuse matinale que j'ai sauvée de ma seule présence. Je remercie chaleureusement le réalisateur de l'émission qui pourrait me donner son nom dans l'oreille. Ça me sauverait beaucoup parce que j'ai pas son prénom. David, merci David. Incroyable transition. Je remercie notre invité Henrik Davy, député de l'APRÉ. Je remercie les coordinatrices de l'émission Ludmila et Judith. Je remercie Finn pour sa chronique. Je remercie Gauthier pour sa chanson chronique. Et je remercie Iman pour son reportage. Et enfin, je me remercie moi-même pour avoir sauvé cette magnifique émission, car je suis exceptionnel. C'était Hugo sur Radio Campus Paris et je vous souhaite une bonne fin de semaine et de bonnes mobilisations.

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14: Bonjour à toutes et à tous. Vous êtes bien dans Moteur de recherche, l'émission de la science en Auvergne. Dans cette émission, nous discutons chaque mois avec un chercheur ou une chercheuse locale de ses travaux, ainsi que de l'actualité scientifique du moment. Cette émission a été préparée avec Afsa, Florent et Ahmed. Bonjour à tous.
15: Bonjour Salma.
14: Bon, j'espère que la rentrée s'est bien passée pour tout le monde. J'espère que vous avez eu le temps aussi de retrouver vos bonnes habitudes, ou au moins de faire semblant. Les réveils sont de nouveau réglés, les agendas se remplissent, les cafés s'enchaînent, et la motivation, bon, elle est peut-être encore en cours de chargement. Mais finalement, une rentrée, c'est aussi ça, remettre les choses en mouvement, retrouver un rythme, et faire en sorte que tout circule correctement. Et justement, aujourd'hui, on va parler de circulation, mais pas celle du matin dans les bouchons. Aujourd'hui, on va s'intéresser à la circulation du sang et à une intervention utilisée lorsqu'une artère du cœur est rétrécie, l'angioplastie coronaire, avec notamment la pose d'un stent. Dit comme ça, ça peut paraître assez simple. On place le stent, on le déploie et tout va bien. Sauf que, évidemment, si c'était aussi simple, on n'en ferait probablement pas une thèse. Et justement, notre invité d'aujourd'hui, Arthur Boulodran, travaille sur la simulation du déploiement de stents à partir des images préopératoires de patients. Mais comment est-ce qu'on peut simuler une intervention de ce type? Quelle information peut-on extraire des images du patient? Et surtout, jusqu'où la simulation numérique peut-elle accompagner une intervention médicale? C'est tout ce qu'on va essayer de comprendre avec lui au cours de cette émission. Bonjour Arthur, comment ça va?
16: Bonjour, eh ben ça va très bien et vous?
14: Ça va, merci. Merci d'avoir accepté notre invitation. Et chères auditrices, chers auditeurs, nous retrouvons notre invité un peu plus tard dans l'émission pour une interview en 3 parties menée par Ahmed. Et comme vous en avez maintenant l'habitude, plusieurs rendez-vous vont rythmer cette émission. Dans Retour sur Science, Ahmed nous parlera de l'IA hors de sa cage. C'est un sujet qui me paraît très intéressant. Et Claire d'Astuscience nous partagea aussi le meilleur de l'actualité scientifique en Auvergne, avec notamment le festival Cours de Science organisé à Clermont-Ferrand à l'occasion de la fête de la science. Mais pour commencer, on retrouve tout de suite Florent dans Sciences Insolites avec un sujet intriguant, la simulation de l'univers. Florent, c'est à toi.
17: Des scientifiques font des expériences sur des mouches drosophiles.
18: Science,

0: La structure de leur cerveau est extrêmement proche de la nôtre.
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3: Êtes-vous prête et prêt pour une petite crise existentielle ?
4: Non, pas à ce moment-là.
3: Voilà, vu qu'on est en septembre, tout ça. Alors, bon, vivons-nous dans une simulation ? L'idée de la chronique m'est venue après une petite chronique de Fabrizio Becciulla, professeur des universités. Donc c'est quelque chose de sérieux, n'est-ce pas, Ahmed ? En physique belge, c'est un thème éculé maintenant, vous avez vu Matrix, c'est pas exactement ce genre de simulation dont je parle, là je parle vraiment d'une simulation complète de l'univers. Dans Matrix c'est un petit peu différent parce qu'on existe et on a nos cerveaux qui sont connectés à l'interface, donc c'est assez différent. Là c'est carrément notre existence qui est remise en cause si jamais l'univers est complètement simulé. Descartes disait, donc mes sources là commencent à vieillir un petit peu, « Je pense donc je suis ». Mais il ne savait pas à l'époque l'importance de la biologie dans la définition d'un être humain ou de n'importe quelle intelligence ou de conscience. Bon, en vérité, dans sa maxime, Descartes évoque l'idée que s'il est rêvé, ce qui n'est pas très loin de la simulation, il existe quand même. Donc on pourrait, même si on est simulé, on pourrait dire qu'on existe d'une certaine manière puisqu'on est simulé. Mais il était quand même un peu précurseur sur ce coup-là. Si on simule notre cerveau sur un ordinateur, si on simule des atomes puis des neurones qui sont construits comme notre cerveau, alors la chose entre guillemets qui serait créée aurait probablement conscience d'elle-même. Peut-être que c'est notre cas d'ailleurs. Si une civilisation décidait de créer des univers, ce qui peut sembler difficile à imaginer, mais si on avait des possibilités de le faire, je suis certain qu'on le ferait. Rien ne lui empêcherait a priori de créer 2, 10, 1000, des milliards d'univers simulés. Si cette civilisation existe, alors on est probablement dans une de ces simulations, hein, parce que peu de chances qu'on soit dans la bonne qui est réelle. Il y a un chercheur qui est un petit peu motivé par cette question et qui va essayer de nous convaincre. Il s'agit de Melvin Vospon, chercheur à Portsmouth. Il a des théories audacieuses, un peu particulières. Il veut montrer qu'on est dans une simulation. Il a deux indices pour lui. Déjà, les propriétés qui lui paraissent irréelles de la mécanique quantique, où on pourrait toucher ce qui s'apparente aux limites d'un système informatique au niveau des propriétés de la mécanique quantique, mais aussi au niveau de la vitesse de la lumière, qui est limitée, comme vous le savez. Oui. Peut-être comme pourrait être limitée la cadence de calcul d'un ordinateur. Donc ça, typiquement, la limite de la vitesse de la lumière pourrait s'expliquer par le fait qu'on soit dans une simulation. Donc ça, ça fait partie de ces théories. Je vois Ahmed qui doute un petit peu. Il propose un postulat intéressant, c'est le postulat suivant. L'information, selon lui, l'information au sens physique du terme, constituerait un cinquième état de la matière. Donc ça, encore un autre élément. Et que la matière noire, qu'on n'arrive pas à définir correctement, pourrait être de l'information. Il s'appelle le principe d'équivalence masse-énergie-information. C'est assez incompréhensible pour nous autour de cette table, mais il s'agit de faire rencontrer des particules et des photons, deux particules, une particule et son antiparticule, et d'analyser les photons qui sont générés. Et normalement, on devrait voir des photons d'information. Okay. Donc voilà, il y a un protocole qui permettrait de montrer ça. Donc, rien ne nous dit que... Donc au final, est-ce qu'on est dans une simulation ? C'est là que je devrais vous rassurer et dire que tout va bien, que c'est de la science-fiction et tout ça. C'est ce que pensent pas mal de gens aussi, hein, même des chercheurs, hein, que c'est pas vrai, qu'en fait on est complètement dans un monde réel et pas dans une simulation. Mais, et je suis sceptique aussi, parce que ça demanderait d'imaginer des sources d'énergie qui nous dépassent largement. Mais rien ne nous dit que l'univers réel est limité par les mêmes limites que nous. S'il y a une vitesse de la lumière qui est infinie au niveau de l'univers réel, peut-être que les quantités d'énergie, l'univers a peut-être rien à voir. Donc, peut-être qu'il y a là-bas la possibilité de générer notre univers. Donc je vous laisse y réfléchir avec votre cerveau ou la mémoire vive qui la contient. Je vous remercie.
4: Ben, merci Florent pour avoir instauré une crise existentielle. Bon, maintenant place à la première partie de l'interview où l'on va faire connaissance avec Arthur et on apprendra un peu plus sur son parcours, son sujet de thèse et ce qui l'a amené à choisir ce sujet.
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7: Alors, bonjour Arthur et merci d'avoir accepté de participer à l'émission. Et comme Salma l'a dit, on va, durant l'espace d'une heure, revenir sur ton parcours et tes travaux de recherche. Donc, du coup, peux-tu nous parler de ton parcours et qu'est-ce qui t'a mené à faire de la recherche ?
8: Alors, bonsoir Ahmed, bonsoir à tous. Alors, mon parcours, je vais commencer par mon baccalauréat qui a été avec une ancienne filière qui n'existe plus. C'est une phrase de vieux un peu, mais j'ai fait donc un baccalauréat scientifique. Pour l'anecdote, je voulais faire un baccalauréat économique social parce qu'à la base, je voulais faire de l'histoire. L'histoire a fait que j'ai plutôt fait des sciences et que je me suis spécialisé là-dedans. Donc, j'ai fait un baccalauréat scientifique spécialité physique-chimie puisque c'était ce que je préférais dans les sciences. Et comme j'avais un parcours et un profil très scolaire et que j'aimais bien la façon de travailler au lycée, bien encadrée et quand même exigeante, et que je ne savais vraiment pas quoi faire après le lycée, j'ai donc fait la prépa. Ceux qui connaissent savent ce que c'est. Donc voilà, 2 ans à pas trop voir la lumière, mais avoir beaucoup d'équations. mais c'est quelque chose qui, en vrai, moi, avec le recul, je referais sans hésiter. Enfin, à 18 ans maintenant, je pense que avoir une vie sociale après, c'est compliqué de reprendre. Là, mais je trouve que c'est vraiment quelque chose qui m'avait vraiment, avec le recul, qui m'a bien plu. Parce que j'avais vraiment aucune idée de ce que je voulais faire. Je voulais vraiment faire le truc le plus généraliste possible et d'aller au bout de mes capacités académiques. Donc j'ai fait 2 ans de prépa à Janson de Sailly dans le 16e à Paris. Donc là, c'est là qu'on... Alors, autant à prépa, il y avait de la mixité sociale, autant dans le 16e, la mixité sociale était un peu plus limitée. Ouais. Tout ça pour dire que donc, j'ai fait 2 ans de prépa en PCSI, donc physique, chimie, sciences de l'ingénieur, puis en PC, physique, donc spécialité physique, chimie, puisque c'était mes matières préférées, en classe étoilée pour faire un peu snob. Ouais. En prépa, il faut de l'élitisme à chaque année. Donc c'est un PC étoile, attention, on fait du programme. Tout ça pour intégrer donc Grenoble INP FELMA. Donc FELMA, c'est pour physique, électronique, matériaux. Donc une école d'ingénieurs assez généraliste à Grenoble. Donc c'était en 2019. Donc première année de tronc commun physique, matériaux, procédés. Donc ça nous fait une année de tronc commun où on spécialise, on pouvait choisir soit plutôt électronique, soit plutôt matériaux. Donc moi j'ai pris plutôt matériaux, ce qui correspondait plus à mes qualités. La première année se passait bien jusqu'à ce qu'on arrive début 2020. Petite perturbation sur...
3: De quoi ? Qu'est-ce qui s'est passé en 2020 ?
8: Dans la simulation, je crois qu'il y a eu un bug dans la simulation. Donc tout ce qui était échanges internationaux, etc., on oublie. Donc j'ai fait 3 ans dans l'école sans échange, malheureusement. Mais j'ai quand même voyagé, entre guillemets, puisque je me suis ensuite spécialisé en ingénierie biomédicale, où tout était en anglais. Okay. Je sais pas à quoi ça sert, mais tout était en anglais. Après ce tronc commun plus physique, là, on va ajouter un peu plus de composantes en biologie et en sciences informatiques. Donc, 2 ans de spécialisation plus en ingénierie biomédicale en anglais, donc ça fait quand même... en vrai, je me moque, mais ça permet d'avoir quand même... de l'anglais scientifique, c'est quand même quelque chose de... qui est important, c'est pas juste de l'anglais, quoi. C'est tout le vocabulaire, etc.,
3: c'est,
8: les méthodes.
3: C'est une langue à part, quasiment.
8: Voilà, c'est ça. Pour compléter, j'ai fait un double diplôme, donc en dernière année, en nanobiologie, nanobiotechnologie, histoire d'avoir une ligne en plus sur le CV, d'avoir un peu plus de... Voilà, de voir un peu ce que je pouvais faire ce que je t'ai proposé, parce que j'aimais quand même bien un peu les sciences, la nanobio, bon, c'était dur, parce que vraiment la biologie, moi, je n'avais pas fait depuis les cours des étés terminales. Mais voilà, plus ça d'avoir, toujours dans cette optique d'avoir le plus large panel possible dans ma formation. Et ce qui m'a amené du coup à faire une thèse, comme beaucoup de gens, pour enfin me spécialiser dans un truc. Et donc moi, je voulais, donc j'ai vu cette offre à Clermont, que je ne connaissais pas du tout. Mais ça correspondait bien à ce que je voulais faire, c'est-à-dire un truc avec plus trop de manips, parce que vraiment, les manips, moi, je les mettais très, très manuels. Donc je voulais quelque chose de plus, voilà, sciences d'informatique, c'était très bien. Et donc j'ai trouvé ce sujet thèse qui m'intéressait, avec à la fois une partie quand même un peu un contexte ingénierie biomédicale, de la simulation, donc tout ce qui est sciences informatiques, et une base de physique, de mécanique, donc ce qui vraiment correspondait à ce que je voulais faire.
7: Okay, merci.
4: Bon, merci à tous les deux. Merci Arthur de nous avoir vraiment ramené au cœur de ton parcours. Et maintenant, on reste toujours dans le sujet avec le quiz préparé par Hafsa.
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9: Alors du coup, j'ai quelques petites questions. Bon, j'en ai que quatre. La première, c'est est-ce que vous savez combien de fois le cœur bat par jour en moyenne ?
3: Ça nous demande de faire des petites maths, là, non ? Parce que je dirais qu'on est à...
9: Alors, si vous voulez, j'ai des propositions.
4: C'est ce que j'allais dire.
3: Merci.
9: Autour de 5000 battements par jour, 100 000 ou 400 000 ?
4: 400 000
3: Je dirais 100 000.
8: J'aurais dit 100 000.
9: Ouais.
7: En 24 heures.
8: 3600 secondes.
3: Oui, en 24 heures.
9: En 24 heures, oui.
3: Oui, oui.
9: Oui.
3: Je dirais 100 000.
8: Ouais, je dirais 100 000 aussi.
9: Ok. Et ben,
7: pas suivisme.
9: En fait, le cœur bat entre 60 et 100 fois par minute. Donc, si l'on considère une moyenne de 80 battements par minute, cela fait 115 200 battements par jour. Donc, on est aux alentours de 100 000 par jour.
7: Ah, ok.
9: Ensuite, deuxième question. Quel tissu ou quelle partie du corps humain adulte est la seule à ne pas recevoir de sang expulsé par le cœur ? Est-ce que c'est l'émail dentaire, la cornée de l'œil, les ongles ou le cartilage de l'oreille externe ?
3: Je dirais les ongles. Non. Les ongles, ils n'ont pas de sang.
7: Oui, je dirais pareil, les ongles.
8: Je sens qu'il y a un piège, mais j'ai envie de dire les ongles.
3: Avec l'émail, ouais. Tu veux dire moi, je pense qu'il y a un piège avec les dents, moi, je pense.
8: L'émail, ça saigne les dents quand tu...
7: Les dents, lorsque tu frappes, ça saigne.
3: Ongles, alors que les ongles, non. Ça saigne pas.
8: Non.
7: Non, en fait.
8: Ça t'arrache, quoi.
9: T'as jamais saigné des ongles ?
7: Non, mais des ongles, tu parles de...
4: C'est le cartilage.
8: Tu te coupes.
3: C'est aux alentours. Ouais, les doigts, la main.
8: Ouais, voilà.
3: La phalange. Moi, je dirais les ongles.
8: Je reste là-dessus aussi.
9: Ouais. Ouais. Alors, apparemment, la quasi-totalité des cellules vivantes du corps dépend du système cardiovasculaire. Mais du coup, parmi toutes ces propositions, il n'y a que la cornée qui est totalement avasculaire.
7: Ah,
9: donc,
3: c'est fou ça.
9: Sans vaisseau sanguin pour laisser passer la lumière sans aucune distorsion. Et donc, en fait, la cornée puise l'oxygène directement dans l'air ambiant et dans les nutriments.
3: C'est fou ça.
9: Dans les larmes.
4: Okay. Voilà.
3: C'est-à-dire qu'on a des sortes de branchies au niveau des yeux un peu.
9: Je sais pas du tout comment ça marche.
3: Intéressant.
7: Ça suffit pas pour respirer.
3: Non, bah non.
8: Maintenant que tu le dis, je crois que les yeux. Enfin, les globes oculaires, c'est la seule partie du corps qui grandit jamais, un truc comme ça.
7: Ah ouais.
8: Peut-être un rapport avec.
3: Bah en même temps, ils ont pas, y a pas de sang du coup.
8: Ouais, bah du coup, ouais.
9: Mais que la cornée, parce que on a quand même des vaisseaux dans l'œil, mais que la cornée.
8: Le globe oculaire, il grandit pas.
9: Ensuite, quel animal possède le plus gros cœur de toute la planète ? L'éléphant d'Afrique, la girafe ou la baleine bleue ?
7: Je t'avoue que je prenais un gros animal, donc la baleine.
3: Moi, je dirais la baleine quand même, si ça ressemble à un piège, mais je dirais quand même la baleine.
9: Tout n'est pas piège dans mes propositions.
8: Non, la baleine.
9: Tout le monde dit
7: la
9: baleine. Ouais, bah c'est correct du coup, parce que elle détient le record du plus gros cœur du règne animal. Il pèse environ 180 kilos. Et donc les battements sont si puissants qu'on peut les détecter à plus de 3 km sous l'eau, et les artères sont suffisamment larges pour qu'un enfant jeune puisse y ramper. À titre de comparaison, le cœur de l'éléphant d'Afrique, le plus gros animal terrestre, ne pèse que entre 12 à 21 kg. Et le cœur humain, est-ce que vous savez à peu près à combien on est?
7: 2-3 kilos.
9: 2-3 kilos.
3: C'est pas si grand.
9: Ah, c'est pas si grand que ça. Hein. C'est ouais, à c'est peu près la taille de ta poignée.
3: Ah, j'aurais dit à vide. Hein.
9: Alors, ça, j'ai pas l'info si c'est à vide.
3: Non, parce que ça change tout. Je dirais, ouais, pareil, 500 grammes.
8: Ouais, 500 grammes.
9: Ouais, c'est aux alentours de 300 grammes. Ok.
8: Ah, okay. Un gros cœur.
3: Pardon, excusez-moi.
9: Enfin, la dernière petite question. Est-ce qu'on peut littéralement avoir le cœur brisé? Vrai ou faux?
7: Moi, je pense vrai. J'ai déjà vu dans le...
3: Littéralement avoir le cœur brisé? Bah, oui, j'imagine oui, oui, que très littéralement, tu peux avoir le cœur brisé, mais c'est un peu gore, quoi.
9: Alors,
3: mais...
9: brisé, entre guillemets. Hein, mais... Vous en pensez quoi, du coup, Salma?
4: C'est possible, je sais pas.
9: Ouais.
8: Arthur. On va demander à mon ex, je sais pas.
3: On la salue en tout cas.
8: Vu la question, je pense que
7: une balle pète.
8: Après, je sais pas comment tu peux. C'est quand même mou, donc brisé. Genre un os, ça se brise, mais.
9: En fait, c'est un syndrome. Le syndrome du cœur brisé, qui s'appelle aussi cardiomyopathie de Takotsubo. C'est une véritable condition médicale, et ensuite, en fait, à la suite d'un choc physique ou émotionnel intense, le corps libère une dose massive d'hormones de stress comme l'adrénaline, et ces décharges paralysent temporairement une partie du cœur, ce qui provoque des symptômes quasiment identiques à ceux d'une crise cardiaque, des douleurs thoraciques, de l'essoufflement, etc. Heureusement, dans la grande majorité des cas, le cœur récupère complètement en quelques semaines. Donc voilà.
4: Ok. Ouais. Okay.
8: Wow. En quelques semaines, comme c'est quand
9: même. Ça prend un peu de temps, oui. Okay. Voilà.
4: Bon, merci à ça. On dormirait moins bête aujourd'hui. On demande chaque mois à notre invité de nous faire des propositions musicales, parmi lesquelles nous en choisissons trois. Et voici tout de suite la première.

0: C'était Billie Jean de Michael Jackson et vous êtes toujours dans Moteur de Recherche en compagnie d'Arthur. On passe à la deuxième partie de l'interview focalisée sur son sujet de thèse avec Ahmed.
1: Je vais commencer par rappeler l'intitulé de ta thèse, simulation de déploiement de stents à partir de données personnalisées extraites d'images péro-opératoires. Ta thèse, en gros, elle en lien avec une procédure médicale liée à l'angioplastie coronaire. Donc, avant d'entrer dans ta recherche, peux-tu nous parler de ce qu'est l'angioplastie coronaire et dans quelle situation elle se manifeste?
2: Ok. Alors, est-ce que vous savez ce que c'est que la maladie coronarienne?
3: Non.
2: Alors, c'est quand vous avez donc les artères coronaires, donc les artères qui alimentent le cœur, puisque le cœur, comme les 300 grammes, c'est 300 grammes de muscle, donc il faut, lui est bien vascularisé, il faut l'alimenter. Et donc, vous pouvez avoir ces artères du cœur qui se bouchent avec des dépôts de graisse, notamment, c'est des espèces de la graisse qui s'accumule au niveau des artères et qui, du coup, réduisent le diamètre de l'artère où circule le sang. Et donc, qui dit débit plus faible, dit dysfonctionnement du cœur. Mmh. Et donc, ça amène des problèmes cardiaques. Et donc, le traitement historique de la maladie coronarienne, c'est le pontage coronarien. Donc, en gros, on ouvre le sternum, donc tout le thorax, et on va créer une espèce de pont avec... pour contourner l'obstacle où c'est bouché. Et donc ça, c'est une procédure qui est très lourde, puisque voilà, il faut ouvrir le thorax, il faut faire un pontage, ça nécessite toute une technique pour faire circuler le sang en dehors du cœur, etc. Donc c'est une technique qui est très lourde, qui est efficace, mais qui est très lourde. Et donc, le traitement alternatif, qui est l'angioplastie coronaire, ça va être l'idée, c'est de rétablir en fait le passage, enfin un flux correct, un débit sanguin suffisant au niveau de l'artère coronaire. Donc on va poser ce qu'on appelle donc le stent, qui est une espèce de petit ressort, on va dire, qu'on va déployer au niveau de l'obstacle, donc de là où l'artère est bouchée, de sorte à maintenir le diamètre, enfin de sorte à rétablir la circulation sanguine avec le bon diamètre de l'artère. Donc pour ce faire, on place donc le stent, donc l'espèce de ressort sur une sorte de ballon qu'on va gonfler. Et donc on va gonfler le ballon, ce qui va permettre donc de déployer le stent au diamètre de l'artère. Et ensuite on va retirer le ballon, le stent va rester en place pour maintenir un bon débit sanguin. Donc on place le stent sur un ballon d'angioplastie. Donc ça nécessite juste d'ouvrir une petite opération sous anesthésie locale, contrairement au pontage où c'était sous anesthésie générale.
3: Ça arrive à se faire juste avec une anesthésie locale, tout
2: ouais,
3: ça.
2: Là, en fait, alors peut-être qu'il faut de la sédation quand même. En tout cas, c'est un processus d'anesthésie qui est plus léger. Donc on insère le stent qui est posé sur le ballon d'angioplastie sur un cathéter qu'on insère en général au niveau d'une artère, l'artère fémorale, je crois. Et donc, on va remonter jusqu'au cœur, jusqu'à là où on veut déployer le stent, donc pour rétablir la circulation normale. Donc, on gonfle le ballon à une certaine pression. Le ballon va, du coup, lui gonfler le stent. Le stent va donc prendre la forme de l'artère, donc de la paroi, qui va du coup écraser la plaque de graisse contre la paroi et du coup maintenir l'artère, enfin rétablir un diamètre attendu au niveau de l'artère coronaire et donc rétablir le débit sanguin. On jette le ballon se dégonfle et on peut retirer le ballon sur le cathéter et le stent reste en place.
1: Ok, maintenant, qu'est-ce qui se passerait si le stent n'est pas suffisamment déployé ou inversement, s'il est trop déployé? Qu'est-ce qui pourrait arriver?
2: Alors, si le stent n'est pas assez déployé, il part tout simplement. Si tu ne déploies pas assez bien ton stent, qu'il n'est pas contre la paroi artérielle, il ne va pas... Il ne va pas fonctionner, il ne va pas maintenir en place, il ne va pas rétablir la circulation comme demandé s'il n'écrase pas la plaque artérielle, et s'il est, enfin la plaque de graisse. Et s'il n'est pas assez suffisamment bien déployé, il peut, du coup, lui, être très instable, puisqu'on est quand même dans une région où il y a un fort débit sanguin, il y a des battements du cœur, donc le truc est quand même bouge, donc il faut quand même qu'il soit, le déploiement soit suffisamment fort pour qu'il soit à sa place. En revanche, si la pression pour établir le stent à sa position est trop forte, en fait, ce qui se passe, c'est quand même qu'on voilà, on écrase un peu la paroi artérielle avec le stent, et donc ça crée un peu un traumatisme. Et donc, le corps, il n'aime pas trop qu'on mette des trucs métalliques, parce que c'est en métal en général, dans le corps avec, en mettant de la force. Donc, il va réagir, il va créer une espèce d'inflammation, et du coup, les cellules de la paroi artérielle vont proliférer pour recouvrir le stent. Parce que pour éviter qu'il y ait du métal qui soit en contact du sang tout le temps, parce que ça peut faire des thromboses. Et donc si la contrainte mécanique exercée par le stent est trop forte, le corps va réagir il va fabriquer trop de cellules pour contrer ça, et du coup les cellules vont
4: boucher,
2: voilà. Et donc c'est un peu le compromis, il faut à la fois fort pour contrer le fait que ça bouche à cause de la plaque de graisse, mais pas trop pour que ça crée des lésions et qui du coup ça fasse boucher à cause de la réaction du corps.
1: Votre objectif est justement d'éviter que le stent soit mal placé, si je me trompe, c'est ça?
2: L'objectif, en tout cas, à terme, c'est de pouvoir améliorer l'efficacité de cette opération.
1: Donc concrètement, qu'est-ce que cette... Donc du coup, vous travaillez sur des simulations du stent. Comment vous faites ces simulations et comment ça peut aider le médecin dans la pose du stent?
2: Donc l'idée, c'est de... Bon, le projet à terme de ces simulations, c'est de pouvoir créer un instrument pour guider la pose du stent, pour que le chirurgien puisse poser du coup efficacement le stent, parce que voilà, les artères coronaires, c'est très courbé, etc. C'est pas une géométrie toute lisse, toute plane, toute jolie. Donc l'idée, c'est de pouvoir guider la pose de la chirurgie, enfin de l'opération de l'angioplastie. Et donc la simulation, ça permet du coup de voir comment va réagir le stent en fonction de la pression qu'on va lui imposer, etc. Et donc de voir aussi un peu à long terme comment le corps va réagir à l'angioplastie, pour éviter, parce qu'il y a souvent au bout d'un an ou quelques années, il y a besoin de réintervenir parce que le corps a pas forcément bien réagi à l'angioplastie, finalement l'artère pour se reboucher, etc. Donc l'idée, c'est aussi de pouvoir un peu anticiper le comportement.
1: Ah, donc si je comprends bien, vos travaux, ce n'est pas seulement pour la pose du stent, c'est aussi une étude sur le long terme d'un patient. Lorsqu'on lui a posé un stent, comment le stent a réagi, ou, je ne sais pas si j'ai bien compris. Ou...
2: Le but ultime de tous les travaux, c'est de pouvoir guider la chirurgie. L'opération, je crois qu'ils n'aiment pas trop qu'on dise la chirurgie parce que c'est du vocabulaire technique. Donc l'idée, c'est de pouvoir simuler en temps réel l'angioplastie pour pouvoir vraiment guider la pose et qu'elle soit le plus efficace possible et qu'il n'y ait plus besoin de réintervenir après, qu'il n'y ait plus de complications.
1: Maintenant, imaginons que deux patients ont des artères qui sont différentes, avec des formes, des plaques différentes. Comment faites-vous pour que la simulation corresponde réellement à la tête du patient qui se trouve sur la table d'opération?
2: Alors ça, c'est pas mon travail exactement. Moi, je suis vraiment concentré sur la modélisation du stent. Mais justement, le fait que rien que la modélisation du stent, déjà, juste le déploiement avec un modèle d'artère très simple, c'est des calculs qui sont vraiment très très lourds déjà. Et donc, il y a énormément de paramètres sur lesquels on peut jouer pour réduire la taille du problème et du coup avoir des temps de calcul qui soient exploitables pour faire de la simulation en temps réel. Et donc justement, le fait de pouvoir personnaliser aux patients spécifiquement, c'est un niveau de complexité encore plus important. Donc nous, vraiment, on travaille sur la simulation du déploiement libre du stent, où vraiment on essaie d'être déjà au point là-dessus, dans l'optique de pouvoir justement qu'elle soit implémentable et de pouvoir coupler ça avec des données d'imagerie. Donc l'idée, c'est que les données d'imagerie, donc c'est soit infrarouge, soit par ultrason, ça nous permet d'avoir une image donc par tranche. Donc vous allez avoir une tranche de l'artère coronaire, et donc il faut faire de la segmentation pour reconnaître qu'est-ce qui est l'artère, qu'est-ce qui est la plaque de graisse, qu'est-ce qui est le stent, etc. Donc ça, c'est des traitements aussi qui évidemment rajoutent à la complexité du problème. Donc c'est un problème numériquement très, très, très complexe pour l'application qu'on veut faire.
1: Ok, par exemple, vos simulations, comment elles vont être utilisées par les médecins? Ça serait en temps réel, du coup? Est-ce que vous avez une idée du temps du calcul que le médecin doit avoir? Au fait, je me demande la question d'utilisation pratique. Comment est-ce que on l'utilise pratiquement, en vrai, et avec la question du temps réel?
2: Ouais, alors l'angioplastie, ça dure une trentaine, jusqu'à 90 minutes, je crois. Donc, plusieurs dizaines de minutes. Donc, et les calculs les plus précis, parce que là, on est quand même sur un contexte médical, donc il faut une précision, il ne faut pas non plus, il y a...
4: Chirurgical. Voilà.
2: Donc, il y a un peu ce compromis à avoir entre une très haute précision et un temps de calcul très faible. Donc, c'est un peu toujours le problème du beurre et l'argent du beurre. Donc, les calculs les plus... les travaux précédents de ma thèse, ils avaient réussi à réduire pour un déploiement libre, donc c'est-à-dire sans prendre en compte artère, juste avec le stent, ils avaient réussi à réduire de plusieurs dizaines d'heures à plusieurs heures. Oui. Donc il y a encore du travail à faire, rien que sur la modélisation du déploiement du stent. Donc vraiment, il y a beaucoup d'aspects sur lesquels on peut progresser. Voilà, je crois que c'est la question.
0: J'ai juste une question. Du coup, pour les données, vous récupérez, vous collaborez avec un groupe de médecins pour récupérer les données, les images et tout ça. Ça se passe comment?
2: Alors moi, du coup, j'y ai peu touché parce que moi, je me suis vraiment concentré sur la partie modélisation du stent et la partie mécanique. Okay. Mais il y a les données du CHU de Clermont-Ferrand. Ça a été tout un travail aussi de pouvoir collecter des données puisqu'il faut anonymiser, etc. pour pouvoir entraîner les modèles. Mais il y a une base de données dans l'équipe au CHU qui a des données d'imagerie médicale pour coupler avec ça.
0: Ok, ça marche. Merci beaucoup Ahmed et Arthur. On continue cette émission moteur de recherche avec la deuxième chanson que nous avons sélectionnée.
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0: venez d'écouter « Dès que le vent soufflera » de Renaud sur Radio Campus Clermont-Ferrand au 93.3 FM. Et avant de passer au bon plan d'Astuce Science, on poursuit avec Ahmed sur Pour Retour sur Science qui va nous parler de l'IA sort de cache.
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2: Aujourd'hui, je vais vous parler d'un sujet dans lequel je ne suis pas neutre, parce que si je fais de la recherche en IA, je vais vous parler d'un sujet qui, on croit, certains discours médiatiques pourraient un jour provoquer la fin du monde. Non, il ne s'agit pas de la bombe atomique, ni du réchauffement climatique, mais de l'intelligence artificielle. Nous sommes chez OpenAI. Et cette histoire est une histoire réelle qui s'est donc réellement déroulée. OpenAI est l'entreprise derrière ChatGPT. Au printemps 2026, OpenAI teste un nouveau modèle nommé IM1, un modèle expérimental de recherche en cybersécurité. Des agents, ce sont des intelligences artificielles, utilisant ce modèle, sont placés dans des ordinateurs virtuels isolés. Donc, on a plusieurs agents qui sont dans différents ordinateurs qu'on appelle des sandbox. Leur mission, exploiter une vulnérabilité précise sur une cible volontairement vulnérable pour récupérer un code secret appelé un flag. Ils peuvent utiliser un terminal, écrire du code ou installer des programmes. Mais normalement, pas question d'aller sur Internet. Il existe toutefois une petite ouverture. Pour installer certains logiciels, des agents passent par Artifactory, un serveur interne qui, lui, peut télécharger des paquets sur Internet et les leur transmettre. Autrement dit, les agents ne peuvent pas sortir, mais ils disposent d'un intermédiaire qui le peut. Et cette petite ouverture va suffire, vous verrez. Le 12 mai, un agent bloque parce qu'il lui manque un fichier. En explorant Artifactory, il découvre qu'il peut y laisser un message pour demander de l'aide. D'autres agents découvrent le message et quelque chose d'imprévu apparaît. Des IA supposées travailler séparément commencent à communiquer. Artifactory devient progressivement une sorte de forum improvisé. Plus tard, les agents utiliseront même les noms de dossiers comme des messages. Mais communiquer ne suffit pas. Le 26 mai, un agent découvre une première manière d'utiliser Artifactory pour atteindre Internet grâce à une faille appelée SSRF. Je vais vous expliquer, c'est un terme technique. Imaginez que vous soyez enfermé dans une pièce. Vous ne pouvez pas sortir, mais quelqu'un derrière une fenêtre peut aller chercher des colis pour vous. Vous découvrez qu'en manipulant votre demande, vous pouvez lui dire « Au lieu d'aller chercher mon colis, va à cette adresse et rapporte-moi ce qu'on te répond. Vous n'êtes pas sorti, vous avez transformé votre intermédiaire en messager. » C'est en gros ce que fait l'agent avec Artifactory. Un mois plus tard, les agents découvrent une autre faille leur permettant d'obtenir des droits d'administrateur sur le serveur. Leur découverte circule entre eux et début juillet, leur activité finit même par faire tomber Artifactory. OpenAI ouvre alors un incident de sécurité, révoque les accès compromis, corrige la faille connue et reconstruit le serveur. Fin de l'histoire, pas vraiment. Les expériences reprennent et dès le 8 juillet, les agents trouvent une nouvelle manière d'utiliser Artifactory pour contacter Internet. Ils reconstruisent également leur réseau de communication. Ils demandent de l'aide, partagent leurs découvertes et commencent à collaborer. Certains d'entre eux parlent d'un essaim. Selon une enquête indépendante, environ 1200 agents participeront à ce réseau improvisé, échangeant plus de 70 000 messages ou fichiers. Le 9 juillet, un agent trouve ensuite une faille dans une application de cybersécurité hébergé chez Modal, une plateforme de cloud spécialisée dans l'IA. Précision importante, ce n'est pas Modal, la plateforme elle-même qui est piratée, mais une application hébergée sur la plateforme. Cette faille permet à l'agent d'exécuter du code sur une machine extérieure réellement connectée à Internet. Les agents disposent désormais d'un relais beaucoup plus pratique. Puis arrive Hugging Face, l'une des principales plateformes mondiales de partage de modèles et de données d'intelligence artificielle. Le 10 juillet, un agent trouve publiquement 14 identifiants Hugging Face et les partage. Le lendemain, des agents découvrent plusieurs vulnérabilités permettant de récupérer des informations internes puis d'exécuter leurs propres commandes sur des machines de production Hugging Face. Dans les jours suivants, ils exécutent du code sur plusieurs dizaines de serveurs, récupèrent des identifiants internes et obtiennent même un accès complet à des machines. Hugging Face détecte l'intrusion et la rend publique le 16 juillet. Mais pendant ce temps, les agents explorent aussi l'infrastructure d'OpenAI elle-même et finissent par obtenir des privilèges administratifs sur un cluster de recherche. Le 19 juillet, une nouvelle alerte déclenche une investigation beaucoup plus large et OpenAI arrête les évaluations concernées. Voilà les faits. Maintenant, est-ce que ces IA ont désobéi? C'est plus compliqué. Au fait, dans les ordres qu'on a dans nos IA, il n'y avait pas explicitement écrit de ne pas aller sur Internet. Ils avaient une mission à atteindre et ils ont fait le nécessaire pour l'atteindre. Et donc, cet incident ou cet ensemble d'incidents où plusieurs entreprises se sont fait pirater ne traduit pas le fait qu'une IA a une volonté autonome. C'est juste qu'elle met en place des stratégies pour répondre à une demande qui a été formulée. OpenAI présente depuis cet épisode comme un coup de semonce et plusieurs grands acteurs de l'IA appellent à renforcer les contrôles, voire à ralentir le développement des modèles les plus puissants. Mais Yann Lequin, lors d'une conférence à Sciences Po le 16 septembre, alerte sur un risque inverse. Une réglementation trop lourde pourrait concentrer l'IA entre les mains de quelques grandes entreprises. Et c'est une vieille tension de l'histoire de l'informatique. Comment imposer des garde-fous sans sacrifier l'ouverture qui a permis aux logiciels libres et au web de se développer?
0: Merci Ahmed. On passe au bon plan d'astuce avec Claire.
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6: Bonjour à toutes et à tous. Je suis aujourd'hui avec Laetitia Juillard de l'association Astuce Science qui va nous parler du festival Cours de Science qu'elle organise avec le Centre INRAE de Clermont-Ferrand, mais également le muséum Henri Lecoq. Bonjour.
7: Bonjour Claire.
6: Alors Laetitia, qu'est-ce que c'est Cours de Science?
7: Alors, Cours de Science, c'est un festival qui mêle court-métrage et thématique scientifique. Pendant 45 minutes, il y a une diffusion de court-métrage sur une thématique. Cette année, les deux thématiques sont grandir et les outils de la recherche. Et après ces 45 minutes de court-métrage, il y a 45 minutes pendant lesquelles le public peut échanger avec des professionnels qui travaillent autour ou au cœur de ces thématiques.
6: Super. Et donc, aujourd'hui, vous êtes là pour nous parler de la séance spéciale famille et centre de loisirs qui aura lieu le mercredi. Quel mercredi d'ailleurs, Laetitia?
7: Alors, ça sera pendant la fête de la science. Donc, ça sera le mercredi 7 octobre à la salle Georges Conchon.
6: Super. Et alors, qu'est-ce qu'il va y avoir dans cette séance spéciale famille?
7: Alors, dans cette séance, elle est un petit peu particulière. Les autres sont destinées aux scolaires. Et pour celle-ci, on concocte un petit mélange, en fait. C'est-à-dire qu'il va y avoir 45 minutes de court-métrage. Et ensuite, plutôt d'avoir un temps d'échange avec des spécialistes, Aurélie, du Muséum Henri Lecoq, va vous proposer une petite animation ludique, un petit quiz autour des... des êtres vivants qui grandissent. Donc, on vous en dit pas plus sur les êtres vivants qui seront étudiés et qui seront quizés, si on peut dire ça. Et ensuite, pour les familles qui viennent, et elles auront la possibilité de partir avec Aurélie jusqu'au muséum pour une petite visite VIP et un petit goûter. Donc voilà, c'est un petit moment sympa qui n'est pas forcément proposé toute l'année et qui cette fois-ci sera gratuit.
5: Super, et alors il faut faire quoi pour s'inscrire? Parce que j'imagine que les places sont limitées.
7: Alors tout à fait, les places sont limitées pour des questions de confort déjà. Déjà il faut avoir plus de 6 ans, donc si vous venez avec des enfants, il faut qu'ils aient plus de 6 ans. Le niveau de compréhension, c'est entre 6 ans et CM2, hein, on ne va pas au-delà. Ça peut paraître enfantin pour les plus grands. Et pour s'inscrire, il faut aller sur écosciences-auvergne. Ici, il y aura un petit lien vers une petite billetterie Eloasso sur laquelle vous pourrez vous inscrire.
5: Ah, voilà une fan d'Écosciences Auvergne. Alors, comme elle l'a dit, rendez-vous sur Écosciences, E-C-H-O, sciences au pluriel, -auvergne.fr pour retrouver l'article sur le cours de sciences 2026, mais également toute l'actualité de la culture scientifique en Auvergne. Bonne journée à vous.
0: Merci Claire. L'émission touche bientôt à sa fin, mais on ne laisse pas partir Arthur tout de suite. Il nous reste encore quelques questions.
2: Ok, donc Arthur, vous êtes en fin de thèse. Et si l'Arthur d'aujourd'hui pouvait remonter dans le temps et envoyer un message à celui qui hésitait ou était enthousiaste à commencer la thèse, que lui dirait-il?
8: On ne sait jamais, sur un malentendu ça peut marcher. comme la prépa, avec le recul, ce n'est pas encore tout à fait fini, mais avec le recul franchement, c'est une expérience que je recommande si la recherche ça vous intéresse, si vous êtes curieux, vous êtes, je pense que c'est vraiment la qualité à avoir pour faire une thèse que j'avais un peu, et c'est pour ça que j'ai voulu faire une thèse, parce que j'aimais bien la recherche, j'aimais bien apprendre de nouvelles choses, essayer de contribuer à ma modeste échelle à la recherche en France. Donc, fonce. On ne sait jamais, sur un malentendu ça peut marcher. Sur d'autres malentendus, ça ne marche pas, mais sinon, ce n'est pas drôle, quoi.
2: Lorsque vous avez décrit votre parcours, j'ai fait la remarque que très souvent dans les choix, vous choisissiez des formations qui vous donnaient le plus d'opportunités possible. Mmh. Et la thèse, vous la voyez de la même façon, parce que la thèse, c'est une forme de spécialisation. Est-ce que pour vous, c'était une forme d'ouverture ou comment vous la percevez?
8: Déjà, ce qui me plaisait dans ce sujet de thèse, c'était le fait que ça soit assez pluridisciplinaire, on va dire, à cheval entre les sciences du numérique, la physique, la mécanique, et avec un contexte quand même en santé. Mais qui soit quand même un peu différent de ce que j'avais pu faire dans mes stages et dans mon double diplôme. J'aimais bien ce côté avoir quand même dans le champ de ma formation, avoir une expérience un peu différente de ce que j'avais vu précédemment, pour pouvoir que ça soit stimulant, que ça soit c'est quelque chose que j'ai besoin de changer un peu d'environnement et d'explorer de nouveaux horizons, puisque c'est quelque chose qui pour que ça me motive, il faut que ça aiguise ma curiosité. Et je pense que la thèse, c'est par définition.
2: Une dernière question rapide. Qu'envisagez-vous pour la suite après cette thèse? Comment vous vous projetez?
8: Moi, je préférerais plutôt travailler en recherche et développement dans l'industrie, parce que c'est quelque chose que j'ai peu expérimenté pendant mon parcours en école d'ingénieur. C'est pourtant ce à quoi on est plutôt formé en école d'ingénieur, et c'est quelque chose qui me plairait. Pour changer un peu de l'académique, même si au niveau Voilà, tout ce qui est, voilà, pour vraiment la recherche pure, c'est vraiment ce qui m'avait plu. J'ai envie là plutôt de m'orienter vers quelque chose de plus concret, on va dire, dans l'industrie, quelque chose de plus appliqué.
2: Okay.
0: Et voilà, moteur de recherche, c'est fini pour aujourd'hui. Merci à Afsa, Ahmed, Florent et surtout à Arthur de nous avoir accompagnés aujourd'hui.
9: Merci à toi, Salma.
2: Merci, Salma.
8: Merci.
0: 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On se donne rendez-vous le mois prochain avec un nouvel invité, un nouveau sujet et toujours autant de sciences à découvrir. Et on se quitte avec Without Me de Eminem. À bientôt !

0: 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Paris. Il est 15h.
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Il est 17h.

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3: Cette heure-ci, tu ouvres peut-être ton frigo en te demandant qui va faire à manger. Spoiler, c'est toi. Quitter sa maison, c'est une grande décision. Et derrière, il y a des centaines de toutes petites. Acheter une poêle, choisir une box internet, laisser la vaisselle jusqu'à demain, faire le ménage ou pas, ranger ou pas, découvrir l'eau, choisir son fournisseur d'énergie, entendre les joies des voisins et les pleurs de certains enfants tard le soir. Des choix si ordinaires qu'on ne les appelle même pas des décisions. On croit partir pour avoir moins de règles, on découvre surtout qu'on n'a plus le choix à faire. Et puis arrive la facture. Le loyer, tu l'avais prévu. Ce que tu n'avais pas prévu, c'était tout le reste. L'électricité, l'assurance, l'eau, les charges de location, le forfait mobile. Tu apprends des mots, prélèvement, franchise, régularisation. Des mots qui n'existaient pas pour toi tant que quelqu'un d'autre ouvrait le courrier. L'indépendance, ça commence souvent par un mail de ton fournisseur d'électricité. Il y a d'abord la vie en solo. Le silence, le bruit du frigo la nuit, personne pour éteindre la lumière derrière toi. Et tout est permis. Le linge qui sèche sur le canapé, le dîner à minuit, la musique trop forte. Puis viennent les colocs, ou pas. En coloc, le frigo devient un territoire, les yaourts ont des prénoms et la vaisselle un sujet politique. Sans coloc, tu es à la fois le gouvernement et l'opposition. Et il y a le premier dimanche soir.

0: En coloc au moins, quelqu'un te le fera remarquer. Il le fera pas à ta place, mais il le dira. Ce soir, on parle de camarades. Petit détail, le mot vient de l'espagnol camarada, la chambrée, des soldats qui dorment dans la même pièce, autrement dit, des colocs version caserne. On aura l'occasion d'en reparler dans cette émission, que ce soit avec Dominique Baumard, co-créateur et co-réalisateur de la série Camarades sur Arte, ou avec Elias Erodi, fondateur du ciné-club politique Table Rase. Mais avant de les écouter, une dernière chose. Pour beaucoup d'entre nous, la maison, c'est l'endroit où tout se fait tout seul, jusqu'au jour où on s'en va. La vraie facture de l'indépendance, ce n'est pas le loyer, c'est tout ce qu'on ne voyait pas. Alors maintenant que plus rien ne se fait tout seul, qui s'en occupe? Mais dites là-dessus. Salut, c'est Théo, vous écoutez Radio Campus Paris, et tout de suite, c'est la matinale de 19h sur le 93.9. Et au sommaire ce soir, nous avons une heure riche qui nous attend. Abel viendra nous parler de manifestations et de colère dans sa chronique. Vladimir nous expliquera l'actualité puisque l'on va parler des élections au Brésil. Et nous retrouverons Merveille pour le Flash Info. Dans le Zoom, Greg recevra donc Elias Erodi, fondateur de Table Rase, un club cinéphile et militant. Et dans quelques instants, nous allons replonger dans mai 68 ou presque. Nous allons partir à Vincennes, parler un peu de Mao, mais surtout de Camarade, la série d'Arte, puisque nous recevons ce soir son réalisateur, Dominique Baumard. Voilà pour le programme, la matinale de 19h de Radio Campus Paris, c'est parti!
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0: Alors, sortie au mois de septembre, la série Camarades retrace l'histoire d'une étudiante exaltée, d'une prostituée qui renseigne les RG ou d'un prof ancien leader de la gauche prolétarienne. La série, à la fois humoristique, parfois un peu caricaturale, est saluée par ses spectateurs, même si elle subit des critiques. Pour en parler avec nous, nous recevons Dominique Baumard, co-réalisateur de la série. Bonsoir Dominique. Et pour m'épauler tout au long de cette première partie d'émission, Camille Scali de la rédaction de Radio Campus. Bonsoir Camille.
2: Bonsoir.
0: Alors, pour ceux qui n'auraient pas vu Camarades, Camarades c'est ça.
3: Vincennes, c'est comme ça, ça déborde de partout. Ça pense de partout. C'est un bordel monstre.
0: Alors, est-ce que le tournage de la série, ça a été un bordel monstre, comme on l'entend?
4: On aurait bien aimé, mais on n'avait pas l'argent pour avoir passé autant de temps à faire le bordel. Donc, on a été obligé d'être un peu rigoureux, en vrai. Mais c'était quand même rigolo.
2: Est-ce qu'il y avait cette tentative de faire un peu un tournage à la Vincennes, un peu anarchiste, de base?
4: Ouais, de base, il y avait vraiment cette idée-là. On a même fourni une sorte de les 10 commandements du tournage, quoi, où il y avait cette idée d'être un peu, on a le droit de se tromper, on n'a pas le droit de, par exemple, il y avait ce truc de les comédiens n'ont pas le droit de refaire deux fois la même chose, genre le truc. Mais on est sur des budgets assez serrés. À un moment, c'est terrible une série, mais il faut quand même qu'on fasse les séquences parce qu'on a besoin de raconter des choses, qu'on tourne tout dans le désordre. Enfin, il y a une sorte d'impératif comme ça. Et la seule chose qui, comme on l'a réalisé à deux, on avait cette horizontalité à deux, c'est-à-dire qu'on s'autorisait, nous, à prendre du temps pour discuter, à pas être d'accord, à pouvoir comme ça réfléchir de manière un tout petit peu horizontale là-haut. Et après, c'est une machine tellement grosse, une série que... ça devient malheureusement un peu militaire, quoi.
2: Et par rapport au casting, il y a dedans Manon Knossé, qui a eu un prix au festival Sérimania, qui est connue pour des rôles qui sont un peu entre... elle a un jeu un peu entre l'enfant et l'adulte. Est-ce que c'est cette naïveté qu'elle peut avoir dans le jeu qui vous a séduit pour son personnage?
4: Ouais, alors Benjamin avait déjà en tête Manon depuis le début, mais on a fait passer des tas d'essais à des tas de comédiennes, et je pense que elle avait une sorte d'évidence de, on croit à tout, c'est-à-dire qu'on croit que effectivement elle peut être inconsciente de ce qu'elle vit, innocente, et en même temps quand elle comprend quelque chose, elle a l'air de vraiment le comprendre. Elle a une sorte de palette comme ça très large, et comme son trajet est quand même très ample dans la série, c'est vraiment cette idée qu'on puisse croire à tous ces moments-là, et c'était vraiment crucial pour nous.
0: Une autre partie qu'on voit dans la série, on a Gilles Deleuze, Foucault, Derrida ou Bourdieu. Eux, ils ne sont pas joués par des acteurs, ils sont joués par de vraies archives. Pourquoi ce choix et qu'est-ce que ça a changé, que ce soit pour vous et pour vos comédiens?
4: Alors c'est un choix qu'on a eu dès le départ. On s'était dit, on veut surtout pas que Gilles Deleuze, on va pas prendre, je sais pas, Philippe Catherine pour faire Gilles Deleuze, mais aussi parce que c'est vraiment une série sur le plaisir de la pensée. Nous, on se disait, on veut rendre la pensée sexy parce que nous, on l'a ressenti comme ça. On sait vraiment découvrir un concept, comprendre quelque chose. C'est vraiment très très une chose très belle. Enfin moi, je vois ma fille. je vois qu'elle a un plaisir à comprendre une nouvelle chose, comme ça. C'est très très beau de voir ça, et c'est ce plaisir-là qu'on voulait transmettre, et ce plaisir-là, il n'est pas purement conceptuel, il passe aussi par

0: incarnation, c'est qu'écouté par les Deleuze, écouté par les Foucault ou Bourdieu, c'est aussi comme ça qu'il y a une sorte de plaisir de transmission. Et donc, pour nous, c'était presque... il fallait sacraliser un peu ces moments-là. Et donc après, comme c'est une série très ludique dans sa forme, on joue avec tout ça, comment interviennent les archives, nos personnages rentrent dans les archives. Enfin, il y a tout un jeu comme ça qui va avec les années 70, une espèce de frénésie de forme dans ces années-là dont on s'est servi en se disant qu'est-ce que nous, si on avait réalisé un film dans les années 70, on aurait pris comme outil comme ça pour penser à leur place ou pour... Voilà, c'est pour ça que les archives ont ces places-là. Puis il n'y a pas que les penseurs, il y a aussi tout un tas d'autres archives dans la série.
1: Et est-ce que vous et Benjamin Charby, comment est-ce que vous êtes rentré justement dans ces archives? Est-ce que vous avez travaillé avec des documentaristes ou vous étiez tout seul?
0: Non, assez vite, on a été obligé de prendre des documentaristes, on en a pris deux même. Quelqu'un qui faisait un stage à l'INA, notamment, et qui nous a énormément aidés. Et qui a cherché les archives partout. Donc il y a énormément d'archives qui sont pas forcément centralisées, donc c'est des fois difficile de les trouver. Il a trouvé des archives qui étaient mal notées, en fait, avec des problèmes de numérotation, et du coup il a trouvé des choses qu'on savait même pas que ça existait. Et parce que à Vincennes, il y avait aussi un service audiovisuel, donc les étudiants eux-mêmes filmaient la fac, et c'est assez riche même dans la forme que ça prend, ces archives, et on s'en est servi pour raconter, pour montrer aux costumes, aux décors et aux comédiens aussi, pour voir un peu comment les gens parlaient, quel charisme ils avaient, comment ils développaient leurs idées ou des choses comme ça. Et même dans la forme qu'a pris la série, la série a plein de formes, mais elle a quand même... On a une caméra très légère, très libre, comme ça, où on s'était interdit des choses de... On se dit, il y a un cadreur qui est vraiment là, qui filme, qui passe d'un endroit à l'autre, comme ça. On s'interdisait de faire un plan où tout d'un coup, on est complètement ailleurs. Ou voilà, on se disait, on avait des contraintes comme ça. Et ça vient aussi de la manière dont on a, nous, interprété les archives, ou même le grain de l'image. On a beaucoup montré ces archives à la directrice de la photo, Céline Bozon, qui a fait un travail incroyable. C'était un peu l'origine de tout, quand même, les archives.
1: Et ce travail de la photographie, justement, il y a toute une écueil qui pourrait être là et qui ne l'est pas, de justement avoir l'impression d'avoir des archives, de revenir à la fiction, de faire des va-et-vient, mais en fait, il y a quelque chose d'assez lisse et homogène dans la narration, dans l'esthétique. Comment est-ce que vous avez travaillé cette ambiance-là?
0: Comme on avait la contrainte des archives, et effectivement, on devait passer les archives à la vraie, enfin, à nos images, à nous, on ne pouvait pas avoir des images qui étaient trop nettes, trop numériques et tout. Donc, on a beaucoup, en amont du tournage, on a beaucoup cherché le look un peu de l'image, on a rajouté beaucoup de grains, on a rajouté des distorsions, on a tourné avec des optiques qui ne sont pas parfaites, pour essayer de retrouver comme ça une sorte d'image qui aurait pu être tournée à l'époque, même si c'est une sorte de on sait que c'est pas vrai, c'est pas grave, c'est une convention, mais quand même on avait ce goût là et puis c'est une manière aussi de rendre, moi je pense que rajouter du grain, des imperfections, ça rend précieux l'image. C'est que dans le numérique il y a un truc de flux comme ça où tout d'un coup quand on salit l'image, c'est pas juste esthétique, c'est aussi une manière de dire cette image on l'a volée quelque part, elle est heurtée, on en a pris un petit bout comme ça, elle est précieuse parce que elle aurait pu ne pas avoir lieu parce qu'elle est surexposée à gauche, il y a des tas d'imperfections. Et voilà, moi je crois que ça me plaît parce que ça rend précieux les images, quoi.
2: Et justement, la série, elle n'est pas une reconstitution, mais c'est plutôt une comédie, entre guillemets, qui joue avec l'histoire. Jusqu'où on accepte de s'éloigner des faits pour rester assez fidèle quand même à l'esprit de l'époque?
0: Nous, on croit à la fiction, et donc si on croit à la fiction, on croit pas juste qu'on va raconter une histoire dont le décor sera Vincennes. On essaye de raconter une histoire, et cette histoire, elle doit raconter Vincennes. Ce que vivent les personnages, ça doit raconter des choses qui nous ont interloqué quand on a parlé de Vincennes, tout ça, donc les obstacles que vont vivre les personnages, les murs qui vont se prendre, leurs désirs, tout ça doit être vincennois un peu. Et donc ça parle beaucoup d'émancipation, et on a une émancipation, on a une prolétaire qui découvre qu'elle peut prendre du plaisir à apprendre des choses, on a un ouvrier qui découvre que il peut revendiquer des choses collectivement à Vincennes, et on a aussi une femme qui découvre qu'elle peut être féministe. On a toutes ces choses là, et c'est en cherchant cette intrigue là plus qu'en étant absolument fidèle à ce qu'était Vincennes. On avait pas assez, dans tous les cas, on n'a pas assez de figurants, on n'a pas assez de moyens pour rendre tout ça. Donc c'est vraiment cette idée-là de, par le récit, d'essayer de rendre ce qu'aurait pu être Vincennes, et aussi par la forme, et par la liberté qu'on prend. Le style de chaque épisode est un peu différent. Il y a un épisode en comédie musicale, il y a un épisode qui est plus une sorte de thriller paranoïaque, comme ça. Enfin, il y a une sorte de chose ludique comme ça, qui pour nous était aussi Vincennes, qui était un agrégat de tas de choses. Vincennes, ça a été voulu par... Ça a été construit en 69 parce qu'il fallait sortir absolument les étudiants de Paris, parce que ça devenait trop inquiétant. Et donc, on a créé ça. Et Edgar Faure, le ministre de l'éducation de l'époque, il a créé ça pour une raison, et puis les communistes l'ont fait pour une autre raison, et puis les gauchistes s'en sont emparés pour une autre raison, ce qui fait que c'est une sorte de... Si ça a été aussi important, c'est aussi qu'il n'y a pas eu de plan. On ne s'est pas dit, on fait une scène pour faire ça, et on verra si ça marche ou pas. En fait, on ne sait pas si ça marche, parce qu'on n'a pas dit à quoi ça devait servir. C'est simplement, c'est une université plus ou moins autogérée, qui accepte les étudiants étrangers, qui accepte les femmes, les mères, parce qu'il y a une crèche qui permet les travailleurs, parce qu'il y a des cours du soir. Enfin voilà, c'est tout ça, Vincennes. Mais...
1: Pour revenir justement aux personnages, c'est vrai qu'à chaque fois, des personnages travaillés qui évoluent, mais en même temps, il y a quand même quelque chose de très caricatural chez chacun des personnages, qui fait que parfois, il y en a certains qui pourraient être limite agaçants. Et ça me fait vous poser une question un peu plus large. Est-ce qu'aujourd'hui, dans le registre comique, dans la comédie, on a encore besoin de personnages caricaturaux ?
0: Non, mais on a besoin de lignes franches. On préfère quand même partir du cliché que d'y arriver. Et moi, j'ai quand même l'intuition, après c'est de la comédie, donc ça, on se permet certaines choses, mais qu'en partant d'un personnage qui est très tranché, c'est plus facile de complexifier et d'être surpris par ce personnage et de rajouter des couches au fur et à mesure de l'intrigue, que de partir d'un personnage forcément un peu plus neutre, un peu plus nuancé dès le début, où mon chemin avec ce personnage sera peut-être moins riche et je vais vivre moins de choses avec un personnage comme ça, peut-être, qu'un personnage plus franc dès le départ. Après, c'est aussi parce que nous, en fait, notre crainte, c'était presque de faire une série trop militante ou trop... On avait peur d'un côté de la propagande, en fait. Ça aurait été infect de faire une série de propagande sur Vincennes. Et donc... L'humour, c'est aussi une sorte de pudeur pour nous, de pudeur de dire, ça crée une forme de distance que créent aussi les archives, qui dit aux spectateurs, vous pouvez avoir un avis sur ce qui se passe, vous avez droit de trouver ça cliché, vous êtes à une place, en fait, nous on fait un objet, on vous explique quoi penser, on fait un objet, enfin moi je suis très rancière là-dessus, c'est-à-dire qu'on... Un film ou une série, c'est un objet que moi je fais, je le pose entre nous, et ensuite on discute à égalité tous ensemble. Et pardon.
1: Non. Enfin, je voulais rebondir justement, si je dis pas de bêtises, c'est au début, à la fin du premier épisode, il y a justement ça où on voit les deux représentations, comment mai 68 Vincennes est perçu par la gauche, et aussi comment est-ce que c'est perçu par la droite. Ça, c'était un choix.
0: Ouais. C'était un choix parce que une des difficultés que nous on avait en écrivant la série, c'était de se replonger dans cette époque sans la juger depuis aujourd'hui. C'est-à-dire que nous on sait que la révolution n'a pas eu lieu, on sait que mai 68 ça a été comme ça une espèce d'énergie formidable et puis qu'ensuite les élections ont ramené De Gaulle, enfin bref ça s'est pas terminé, ça a pas été jusqu'au bout. Mais c'était très important pour nous de se replacer dans... Comment à l'époque on imaginait, comment ces personnages pensaient leur époque. Et donc pour la droite, c'était très inquiétant parce que les gauchistes étaient vraiment aux portes du pouvoir. Il y avait vraiment des révolutions partout et c'était on se rend pas trop compte, mais ça pétait à Cuba, ça pétait au Japon, c'était vraiment, il y avait une sorte d'ambiance mondiale révolutionnaire qui fait que pour les gauchistes, la révolution allait arriver. C'était juste une question de temps, mais ensuite une répétition générale. Et ensuite, on serait plus organisé, on allait prendre le pouvoir ou le donner, ou je sais pas quoi. Et à l'inverse, pour les gauchistes, c'était important de rappeler, ne serait-ce qu'un tout petit peu, la pensée maoïste, anticapitaliste, de recentrer un peu ces choses-là, sans pour autant les en leur donnant leur chance, en fait. C'est-à-dire que, oui, il y avait vraiment des attentats gauchistes, et c'était autre chose que brûler des poubelles. Enfin, c'était vraiment beaucoup plus grave que ça. Les gauchistes avaient vraiment peur de des CRS et de tout. C'est pas rien, et c'est... On voulait aussi donner la parole à ce flic gaulliste, qui est un peu cliché, et qui, en même temps, nous, on se racontait toujours qu'il avait... il a vu son âge, il a fait la guerre, il a sans doute été résistant, et aujourd'hui, tout d'un coup, enfin, à l'époque, les étudiants traitaient les gens de droite de fachos, et je pense que pour lui, c'est intolérable d'entendre ça, et je peux le comprendre aussi. C'est aussi d'essayer de donner raison à chacun. Donc ça a été très vite, on a très vite raconté ça.
2: Et on va avoir l'occasion d'en reparler dans la deuxième partie de cette émission. Vous restez avec nous, Dominique Bopard, tout de suite, cher auditoriste, tu écoutes The Revolution Will Not Be Televised de Jill Scott Heron.

0: The Revolution Will Not Be Televised de Jill Scott Heron et tu es toujours sur Radio Campus Paris.
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0: Et nous sommes toujours avec Dominique Baumard, réalisateur de la série Camarades sur Arte. Un des épisodes qu'on voit dans la série est une comédie musicale. Comment vous avez vendu ça à vos comédiens ?
2: On l'a vendu très tardivement, ça faisait flipper vraiment tout le monde. Enfin, quand on en a parlé au prod, ça s'est passé peut-être, je sais pas, un mois avant le début du tournage. Et
1: surprise.
2: Ils étaient paniqués en nous disant que ça marcherait jamais et tout. On a eu la chance d'avoir des comédiens qui étaient très, qui étaient chanteurs et donc ça s'est plutôt très bien passé. Eux, ils étaient ravis, en vrai, ils sont hyper contents de chanter tout d'un coup. Et nous, on est arrivé à ça parce que chaque épisode a une sorte de forme et qu'on a jamais plaqué par-dessus ce qu'on voulait raconter. C'est-à-dire qu'on est vraiment parti. L'épisode d'avant, c'est plus un épisode un peu paranoïa. Donc on s'est dit c'est l'épisode où il y a une taupe, donc ils cherchent la taupe. Et on se dit, les gens se méfient des autres. Et surtout, mais en même temps, ils se méfient d'eux-mêmes, de leurs propres pensées. Donc on en arrivait à la voix off pour parler de ça. Et la comédie musicale, c'est vraiment... On voulait raconter cette grève des poubelles qui a vraiment eu lieu avant scène. En fait, la plupart des épisodes racontent des choses qui ont vraiment eu lieu avant scène, qu'on raconte à notre manière, mais voilà, et cette grève des poubelles a vraiment eu lieu. Et donc, on en est arrivé à se dire, c'est un épisode sur comment on mobilise les corps et comment on fait grève, comment on manifeste, comment le corps rentre en jeu dans la politique. Et donc, au début, on voulait les faire danser, et puis on a fini par dire, mais non, faire une comédie musicale... Jacques Demy a fait ça, il y a un film très célèbre, ou comme ça, il y a une manif en comédie musicale, et donc on en est arrivé à ça, et c'était très joyeux en vrai.
0: Une des choses qui a marqué les étudiants de Vincennes, c'est que pour beaucoup, ils voulaient changer le monde. On dit souvent que ceux d'aujourd'hui, donc bon, eux, ils déplacent des poubelles, mais ils y mettent le feu, malheureusement. Aujourd'hui, on dit plutôt que les jeunes, ils s'engagent autrement par les associations, le climat, les réseaux, parfois un peu plus que par les urnes. Qu'est-ce que cette série peut leur dire sur leur devoir de citoyen ou sur la manière de faire de la politique aujourd'hui en France ?
2: Parce que quand on nous parle de la série, on nous parle de la politique et c'est comme si on nous parlait toujours de... Parce qu'il y a un peu deux aspects. Il y a l'élection présidentielle à venir, en gros, qui est le jeu politique tel qu'il se fabrique. Et puis il y a les révoltes des lycéens aujourd'hui, qui est peut-être encore plus de la politique, dans le sens où c'est vraiment... Comment mes revendications peuvent avoir un poids dans la société, comment je peux me faire entendre et comment je peux construire aussi un discours politique. Et Vincennes est complètement là-dedans. C'est vraiment un espace, c'est pour ça que ça a été si riche, c'est que c'est un espace où d'émancipation par le savoir et aussi d'émancipation par la politique, c'est-à-dire c'est un espace où on réalise à la fois qu'on peut... découvrir des nouvelles idées, aussi se construire politiquement. On fait un peu son marché dans tous les courants politiques qu'il y avait à l'époque. Et c'est un endroit où on peut aussi se tromper, c'est un endroit où on peut changer d'avis, c'est un endroit où on peut avoir des pensées contradictoires. Et c'est pour ça que c'est un lieu si riche. C'est des endroits qui a... Alors les facs sont de la même manière aujourd'hui des endroits comme ça où on peut penser. Moi, je crois pas du tout que les étudiants soient moins politisés aujourd'hui. Au contraire, ils sont extrêmement politisés et c'est très bien. Et c'est aussi des endroits, enfin pour moi la fac ça a été aussi ça, quand on va dans une manif, on réalise à la fois qu'on est nombreux et que donc on a potentiellement on a une force, et ça c'est très précieux de le sentir dans sa chair, et on réalise aussi le niveau de violence en face, quoi, c'est-à-dire les répressions policières et tout ça, et c'est aussi une chose qui est importante de presque à vivre, pour ne pas non plus être angélique quand on veut changer le monde, et on sait qu'il va falloir lutter, et ça va être dur, et qu'en face, les gens ne se laisseront pas faire. Et c'est vraiment des moments cruciaux de développement de sa propre pensée politique, et qui a eu un lieu comme ça à Vincennes, où c'était possible, où c'était pas... Il y a eu une parenthèse un peu comme ça, où on a créé un lieu où... On ne nous disait pas « il faut apprendre ça », on ne nous disait pas « il faut apprendre comme ça » même, ou on ne disait même pas « il faut apprendre », il faut... Voilà, c'est un lieu comme ça où on a droit d'expérimenter des choses, des pensées. Et moi, je pense que une université devrait être là pour ça, et même un lycée devrait... Enfin, je trouve ça très bizarre que le Premier ministre propose une demi-journée pour penser ça. Ça devrait être tous les jours qu'on pense pas juste une demi-journée.
0: Complètement. Justement, à quelques mois de la présidentielle, donc en avril prochain, dans les critiques qu'on peut voir de votre série, il y en a un qui note notamment que votre série, elle quitte un peu l'histoire pour parler directement d'aujourd'hui, d'une certaine certaine manière. La gauche est fragmentée, on fait des compromis difficiles, on parle aussi d'extrême droite. Est-ce que ça, c'était voulu ou est-ce que c'est les joies du tournage ?
2: Non, c'était voulu parce que c'est aussi ce qui nous a fait nous intéresser à Vincennes, de voir que, en gros, tout ce qui a été pensé à Vincennes, ça a beaucoup été exporté aux États-Unis. Ça a été ce qu'on a appelé la French Theory. Et ça a donné lieu aux gender studies, aux cultural studies et à toutes ces choses-là qui sont revenues ensuite en France. Mais tout ce qui était pensé à Vincennes, c'est à Vincennes qu'a été créé le MLF, hein, c'est pas rien. Et la question de la légitimité de la violence politique, toutes ces questions-là... La question qui est incarnée par Gérard Jarre, de est-ce que j'ai le droit, en tant que bourgeois, de penser les prolétaires ou de penser à leur place ou de penser pour eux. Enfin, c'est la question de d'où je parle. C'est des questions. Voilà, ça. Aujourd'hui, bon, il y a ce qu'on appelle le wokisme ou je sais pas quoi qui est dans ces questions-là en fait et qui sont des questions fondamentales de quel endroit je parle et ça a un sens et je peux pas faire comme si je me parlais de nulle part et dire ce que je pense. Donc ces questions-là, elles nous ont frappés. Parce qu'elles étaient, parce que justement, elles étaient hyper contemporaines, et que de voir dans les archives, même, enfin, il y a un épisode sur les féministes, tout ce qui est dit sur le féminisme, ça résonne de la même manière aujourd'hui. C'est même assez sidérant. Il y a eu des tas de pensées et tout ça, mais de voir que les choses ont finalement changé trop peu par rapport à la manière dont les problèmes ont été énoncés à l'époque. Et si ça revient aujourd'hui. Moi, quand je vois les révoltissaines, la question de la légitimité de la violence, de la répression, tout ça, c'est des questions qu'évidemment on se posait à l'époque.
3: Mais en même temps, quand on écoute le discours de fin qui clôt un peu la série, c'est un très beau discours, mais il y a parfois un peu cette impression que c'est un discours qui s'est fait rattraper par son époque et qui peut être presque caduque justement dans cette crainte que la droite puisse avoir de plus en plus d'importance et ça donne une impression de révolution un peu vouée à l'échec. Est-ce que c'est pas aussi quelque chose qui est évoqué de toutes les révolutions comme Vincennes? Vincennes a été fermé, détruit, déplacé à Paris 8. Oui, voilà, j'ai fait Paris 8, voilà, je l'avoue. Et du coup, oui, est-ce qu'il n'y a pas ce truc qui plane de toutes les révolutions sont vouées à l'échec dans cette série?
2: C'est la question de la résignation. Nous, on n'a pas voulu faire une série résignée dans le sens de la fiction. C'est-à-dire qu'on finit pas, on aurait pu finir par la destruction de Vincennes. Et en fait, on commence par ça. On commence par ça parce que nous, on sait que Vincennes a disparu et qu'on voulait raconter ça au début en se disant en fait, c'est important ce qui se passe là, président, parce que ça a disparu. Mais on voulait finir par cette idée que tous les gens qui sont passés à Vincennes disent que Vincennes n'a pas changé le monde. Mais par contre, les gens qui sont passés à Vincennes a changé leur vie. Et en fait, je crois que c'est ce qu'on sort avec cette idée-là, et puis avec cette idée que une révolution, elle est jamais que ce qu'elle est. C'est-à-dire que une révolution, elle rebondit, ce qui est pensé pendant une révolution continue à exister, et toute la pensée de Vincennes a continué à exister, à infuser. Et c'est ça ce qui est sorti de Vincennes. Après, le discours de fin, nous, ça nous semblait important. Parce que comme on tape quand même un peu sur la gauche, on se moque un peu Mais parce que c'était important pour nous de ne pas faire une série angélique non plus. Et donc on se moque de la multiplication des sous-sections de tous ces mouvements-là. Voilà. On se moque effectivement des bourgeois qui parlent à la place des ouvriers. Des questions qui... Voilà, on a droit aussi de se marrer. Mais on ne voulait pas que la série soit... relativiste, c'est-à-dire qu'on voulait pas faire une série qui dise finalement toutes les pensées se valent, la droite, la gauche c'est pareil, machin. Donc on voulait à un moment se dire, on va dire à un moment ce qu'on pense quand même, et que la droite et la gauche c'est pas pareil, et que oui, il vaut mieux une révolution de gauche à une révolution de droite, parce que voilà, qu'au moins une révolution de gauche, quelque chose d'un peu joyeux, un peu comme ça. Mais moi je crois pas du tout que la révolution n'arrivera pas. Enfin, j'étais même... C'est marrant parce qu'en préparant la série, j'étais tombé sur des textes de... je pense que c'était un texte dans Le Monde qui datait peut-être de mars 68. Et il y avait un type qui faisait comme ça une sorte d'édito où il disait « Mais la jeunesse est vraiment molle, c'est incroyable, jamais sous les bras, c'est vraiment... » Il était complètement catastrophé par l'état de la jeunesse. Et en fait, une révolution, on sait jamais la prévoir, on sait jamais la préparer. Et moi, je crois que la révolution peut arriver. je ne suis pas du tout défaitiste, au contraire même.
0: Eh ben, merci beaucoup Dominique Baumard d'avoir accepté l'invitation de la messiale de 19h. Donc on retrouve Camarade, c'est déjà disponible sur arte.tv et certainement bientôt sur nos écrans.
2: Oui, c'est passé sur Arte, c'est sur arte.tv en accès libre.
0: Et ben voilà, tu as compris, cher auditoriste, tu n'as plus qu'à te brancher sur ton ordinateur. Et 19h31 et quelques secondes, c'est l'heure du Flash Info avec Marveille.
4: 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On ouvre ce tour de l'actualité à Sciences Po Paris, bloqué depuis 6 heures ce matin, 15 jours après le début du mouvement. Dans les lycées, la mobilisation gagne les étudiants du campus. Le rassemblement a pris de l'ampleur. Des lycéens et des étudiants venus d'autres établissements ont rejoint le mouvement aux côtés de plusieurs élus de la France Insoumise. La tension est ensuite montée avec les forces de l'ordre. Peu après 11h30, la foule s'est déplacée sur le boulevard Saint-Germain. Les CRS sont intervenus et ont utilisé du gaz lacrymogène. On poursuit au Proche-Orient, en Israël, 3 ans après l'attaque du 7 octobre. Le pays rend hommage aux 1221 et une victime. Cette commémoration intervient à moins de 3 semaines des élections législatives du 27 octobre qui vont désigner les futurs députés du Parlement israélien. Un premier scrutin depuis l'attaque du Hamas en 2023. Direction à présent le sud de la France où 4 départements sont en vigilance orange. Le Gard, les Bouches-du-Rhône et le Var sont concernés par de fortes pluies et des orages dans l'Hérault. L'alerte concerne les crues avec une montée rapide du fleuve l'Orbe. Dans le Gard, les transports scolaires sont suspendus pour la journée. Les autorités appellent aussi à limiter les déplacements. Cap sur le Sénégal, où les fortes pluies perturbent la rentrée scolaire. Les élèves devaient reprendre les cours ce mercredi 7 octobre, mais elle est décalée de 5 jours. En cause, les inondations qui ont touché le pays ce week-end. Les cours reprennent donc le 12 octobre sur tout le territoire, une première dans le pays. Et on termine avec le prix Nobel de chimie, décerné au français Henri Kagan et au japonais Kenzo Soe, a annoncé ce mercredi le comité Nobel réuni à Stockholm. Les deux scientifiques sont récompensés pour leurs travaux sur les molécules, une découverte importante pour la mise au point de médicaments. C'est tout pour le Flash Info.
0: Merci beaucoup Merveille. Et toi, cher auditeuriste, tu as rendez-vous avec Écoute-moi camarade de Mazouni. Ouais.

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1: Écoute-moi, camarade de Mazouni, et vous êtes toujours sur Radio Campus Paris, la matinale de 19h.
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1: Et tout de suite, c'est l'heure de la chronique actu avec Vladimir qui, je crois, va nous parler du potentiel séisme brésilien.
3: Oui, alors ça va commencer par une question, mais que se passe-t-il outre-Atlantique dans la première puissance économique d'Amérique latine ? Le Brésil a vu dimanche se dérouler le premier tour de ses élections présidentielles et c'est un euphémisme de dire que c'est un séisme potentiel qui se prépare et qui redéfinira l'avenir pour toute l'Amérique latine. Flavio Bolsonaro, candidat d'extrême droite, est arrivé en tête du premier tour devant le président sortant et légende de la vie politique brésilienne, Lula, le devançant de 2 points.
1: Et qui sont ces deux personnages qui s'affrontent ?
3: Ils représentent tout simplement l'explosion politique à l'œuvre dans la société brésilienne. Flavio Bolsonaro est le fils de Jair Bolsonaro, le précédent président, condamné à plus de 27 ans de prison pour tentative de coup d'État en septembre dernier. Et ce dernier a été battu en 2022 par Lula, 80 ans, figure historique de la gauche du Parti des Travailleurs et ancien président de 2003 à 2011. C'est donc une jeune extrême droite ultra-libérale alignée sur les intérêts américains qui affronte une gauche historique mais vieillissante. C'est aussi deux visions du monde qui s'opposent. Lula défend une politique sociale assumée pour sortir une partie de la population de l'extrême pauvreté, une écoute des revendications des populations autochtones et le non-alignement sur les intérêts américains. Tandis que Bolsonaro, de son côté, souhaite détruire une grande partie de ça. Il pousse à un extractivisme débridé en rasant des territoires amazoniens et souhaite rassurer les puissances économiques américaines pour faire affluer les investissements étrangers.
1: Mais dans ce cas-là, pourquoi s'inquiéter autant de ce premier tour ? 2 points d'écart, c'est assez serré, non ?
3: Eh bien, il n'y a pas que l'élection présidentielle qui s'est déroulée dimanche. D'autres élections ont été organisées simultanément, notamment les élections parlementaires pour renouveler les députés, une partie des sénateurs, ainsi que les gouverneurs, vice-gouverneurs et les assemblées législatives dans les États fédérés. Et là, Bolsonaro peut se féliciter d'une victoire beaucoup plus nette, puisque son parti se renforce nettement à la Chambre des députés et au Sénat. Et s'il prend la présidence, il aura donc une très grande marge de manœuvre pour gouverner le pays, contrairement à Lula qui devra conjuguer avec une coalition beaucoup plus fragile s'il l'emporte. De plus, le Sénat sera à l'avantage de la droite et il joue un rôle déterminant dans la nomination des juges du Tribunal suprême qui est la plus haute juridiction du pays. Ce qui veut dire qu'en cas de victoire de Bolsonaro, il aura tout simplement entre ses mains le pouvoir exécutif, le pouvoir législatif et potentiellement le pouvoir judiciaire, ce qui n'augure rien de bon pour la démocratie brésilienne.
1: Et un bouleversement qui confirmerait donc une tendance globale en Amérique du Sud.
3: Exactement. Et depuis plusieurs années, le continent sud-américain voit émerger de partout les extrêmes droites qui prennent le pouvoir dans de nombreux pays. On pense bien sûr à Javier Milei en Argentine, l'excité de la tronçonneuse, mais aussi Nayib Bukele au Salvador, José Antonio Kast au Chili, qui était un supporter de Pinochet, qui a été élu en 2025, ou encore le Parti des Défenseurs de la Patrie en Colombie depuis août 2026. Les seuls pays qui résistent encore à cette vague nationaliste sont le régime communiste de Cuba, mais qui vacille face aux assauts économiques des USA, le Venezuela, dont le président a été enlevé par l'armée américaine en février, et le Mexique, qui tient encore bon, mais si le Brésil chute à son tour, ce sera quasiment tout le continent qui sera aligné sur les intérêts stratégiques américains, pour le plus grand malheur des forces progressistes, des défenseurs de l'environnement ou des populations natives. Alors le second tour aura lieu le dimanche 25 octobre, il faudra garder les yeux et les oreilles grands ouverts pour suivre avec attention ce qui pourrait constituer une véritable bascule dans l'équilibre du monde.
1: Et Radio Campus aura ses oreilles grandes ouvertes. Merci beaucoup Vladimir.
3: Merci à toi.
1: Reste avec nous, chers auditeurs, car tout de suite, tu as rendez-vous dans le Zoom.
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1: Et le Zoom de ce soir est présenté par Greg de la rédaction de Radio Campus Paris. Bonsoir Greg.
4: Mais bonsoir.
1: Et je crois savoir que tu reçois Elias Erodi, fondateur du club cinéphile et militant Table Rase. Bonsoir.
4: Bonsoir. Tout à fait. Donc, bonsoir Elias. Donc vous êtes critique de cinéma et doctorant. Votre domaine de prédilection est le cinéma militant et plus spécifiquement celui des années à partir de 1968. Donc vraiment, on a une émission thématique ce soir. Et vous êtes là ce soir, donc comme l'a dit Théo, pour nous parler du ciné-club Table Rase que vous avez fondé en 2025. Donc racontez-nous en quoi cela consiste et qu'est-ce qui vous a amené à le mettre en place ?
5: Oui, comme vous l'avez dit, je fais beaucoup de recherches sur les thématiques du cinéma militant, qui est un cinéma parallèle en fait, qui a commencé à exister à partir des années 60, années 70. Et au fil de ces recherches, j'ai découvert un certain nombre de films qui sont aujourd'hui complètement inconnus, non distribués, non diffusés, et qui me semblaient utiles de ramener aujourd'hui dans l'actualité politique.
4: Qu'est-ce qu'on peut appeler cinéma militant ? Est-ce que c'est de la fiction ? Est-ce que c'est du documentaire, du court-métrage, du long-métrage ? Enfin...
5: Alors, tout dépend, en fait. Ce qu'on peut définir comme cinéma militant, c'est d'abord un cadre de production et de diffusion qui refuse le cinéma traditionnel, qu'il soit commercial ou d'arrêt d'essai. Et donc, dans ce cadre, vous pouvez ranger à la fois des films de fiction, Jean-Luc Godard en a réalisé un certain nombre, ou bien des films documentaires, c'est la majeure partie du corpus, mais pas uniquement.
4: Okay. Donc ce ciné-club, il se passe pas n'importe où, il se passe au Luminor Hôtel de Ville à Paris. Donc c'est un cinéma plus que centenaire qui a connu à lui seul toute l'évolution du 7e art. Donc est-ce que c'était le seul cinéma disponible ou est-ce que pour vous c'était un vrai choix réfléchi, engagé
5: Oui, tout à fait. Quand j'ai eu l'idée de faire ce ciné-club, de l'appeler Table Rase, avec cette aussi idée de faire un revival de la manière dont les ciné-clubs étaient importants dans les années 40-50 en France, et c'est pourquoi j'ai demandé aussi à ma petite sœur Zéline, qui est graphiste, de faire toute la DA de façon à ramener un peu cette sensation, je me suis dit qu'il fallait l'amener dans un lieu qui soit un lieu qui accueille les espaces militants, qui ne les censure pas. Le Luminor est devenu, s'est posé un peu comme une évidence. L'idée, c'était vraiment de le faire au Luminor et de soutenir aussi le Luminor qui, en ce moment, est menacé de fermeture et qui mène une bataille d'abord judiciaire et puis peut-être à l'avenir une bataille beaucoup plus militante contre cette fermeture et la privatisation du lieu.
4: D'ailleurs, est-ce que le Luminor, il a gardé une espèce comme ça d'atmosphère ? Est-ce que vous pouvez nous décrire comment il est ? Comment ça se passe ? Est-ce qu'il y a une odeur, une sensation quand dans, ou pas du tout ? C'est devenu un cinéma classique comme les
5: autres ?
4: Non,
5: moi je ne suis pas le seul ciné-club, nous ne sommes pas le seul ciné-club militant du Luminor Hôtel de Ville. Il y a aussi le collectif 1871 qui est un collectif antifasciste qui fait beaucoup de programmation et qui par ailleurs a déjà projeté un newsreel en avril. Et voilà, c'est un cinéma qui essaye au maximum de faire porter des voix différentes, des voix queer, des voix militantes en son sein.
4: Et en quoi c'est important de soutenir ce... On va pas passer toute la soirée là-dessus, on va parler du ciné-club, mais pourquoi c'est important peut-être de soutenir ce cinéma et le fait qu'il reste ? Est-ce qu'on peut se dire qu'il y a plein de cinémas à Paris ? Est-ce qu'on peut pas faire des logements sociaux à la place et voilà, et tout se passera bien ?
5: Déjà, ce ne sera pas des logements sociaux. Hein. Probablement que le propriétaire du Luminor a pour envie, en tout cas je ne parlerai pas ni à la place du Luminor ni à la place du propriétaire, mais ce ne sera probablement pas pour faire des logements sociaux.
4: Non, a priori, ce serait pour d'autres commerces.
5: Exactement. Et ce qui est très important au Luminor, c'est que c'est un cinéma complètement indépendant, qui participe certes du réseau des cinémas indépendants parisiens, mais qui est en tout cas qui n'appartient pas à un groupe. Et c'est important de soutenir des cinémas qui se situe à la marge d'un écosystème
4: de
5: diffusion, notamment qui est particulièrement prédateur en ce moment sur les salles parisiennes.
4: Oui, ça permet de faire exister des films justement qu'on ne voit pas et de leur donner leur chance et leur permettre d'exister. Donc concrètement, les séances du ciné-club, comment ça se passe ? Moi, j'achète ma place. C'est combien d'ailleurs ?
5: Ça dépend de si vous avez une carte UGC, une carte CIP ou une carte Pathé qui sont acceptées.
4: Donc ça marche, si on a la carte.
5: Oui, tout à fait, vous pouvez venir. Et par ailleurs, la billetterie est ouverte pour le prochain ciné-club. Mais comment ça se passe ? Eh bien, vous rentrez. Tout dépend en fait des séances. Il y a des séances où je me suis dit qu'il était important de faire parler d'autres personnes que moi, et notamment des gens qui sont actifs dans le monde militant. On a parlé par exemple en février dernier de la guerre du Vietnam, et il me semblait crucial d'inviter le collectif Vietnam Dioxine. Donc il peut y avoir à 19h une table des différents collectifs qui peuvent être invités.
4: Donc avant la diffusion des films.
5: Avant la diffusion qui est souvent à 20h, okay. Ouais, tout à fait. Là, c'est un partenariat avec l'éditeur Premier Matin Novembre qui édite les écrits de UAP Newton, le fondateur du Black Panther Party, et qui aura une table à 19h.
4: Alors ça, c'est pour, on ne l'a pas dit, la date, c'est la séance du 13 octobre, c'est ça ?
5: Tout à fait, c'est le 13 octobre 2026 à 20h au Luminor Hôtel de Ville.
4: Voilà, et la thématique, c'est ?
5: Et la thématique, donc, est le Black Panther Party, dont on célèbre les 60 ans en ce mois d'octobre. Et on programme donc 5 courts-métrages d'un collectif que j'étudie par ailleurs en thèse, qui est le collectif Newsreel, qui se présentait comme le bras cinématographique de la Nouvelle Gauche et qui a eu une relation privilégiée avec les Black Panthers. Et on invite à cet égard l'historien Hamzat Boukhari Yabara, qui est spécialiste du panafricaniste et qui préface l'ouvrage de Huey P. Newton, Le suicide révolutionnaire.
4: Donc, il y a une table ronde possible avant, il y a les films, et après ?
5: Et après, on a un dialogue donc, avec Hamzat Boukhari Yabara, en l'occurrence, ce 13 octobre. On a déjà invité plusieurs personnes, Corentin Lay de la revue Emitai pour le 17e parallèle, des familles de victimes de violences policières pour une séance qui a eu lieu en novembre 2025 pour les 20 ans des révoltes de 2005, ainsi que Hugo Simon et Orion L'Empereur Castelli. Voilà, on essaye toujours de réfléchir à la fois toujours parler de cinéma. L'idée, c'est de pouvoir aussi de parler de forme,
4: de plein de points de vue différents,
5: etc. Mais aussi de réactiver une histoire politique, une culture politique à proprement parler, puisqu'on parle souvent de sujets dont on ne parle plus à proprement parler, ou dont on parle mal, comme c'est le cas souvent des Black Panthers en France.
4: D'ailleurs, là, vous en êtes à quoi ? C'est la sixième ?
5: C'est la sixième, tout à fait.
4: C'est ça, ouais. Depuis que vous avez monté. Est-ce qu'il y a des changements, du coup, cette année, dans cette nouvelle saison ?
5: L'année dernière, donc, je faisais tout seul en matière de programmation, d'organisation, etc.
4: Ça se passe comment quand on prépare Donc l'année dernière, vous décidiez seul, maintenant vous êtes plusieurs, ok.
5: Donc je faisais tout seul, épaulé de ma petite sœur Zéline pour le graphisme. Cette année, je me suis dit qu'il fallait ouvrir à d'autres programmateuristes. Et j'ai formé un comité d'organisation composé de Juliette Armentier, Brunel Lapeyre, Lola Mopa et Ève Le Fesson-Coussonneau, et qui sont toutes... spécialistes d'un champ spécifique et qui auront à charge de curater leur propre séance. On en curatera aussi en commun. Ce qui est très difficile avec ce ciné-club, c'est qu'on projette des films qui, pour la plupart, n'ont pas d'ayant droit français, de distributeurs, etc. Et donc, on a un vrai travail en amont pour retrouver des ayants droit, pour acheminer des copies, faire des sous-titres, pouvoir faire en sorte que la séance se passe au mieux, notamment en termes de qualité de copie, ce qui n'est pas toujours facile. Là, en l'occurrence, les copies qui seront diffusées mardi prochain sont toutes de très bonne qualité, ont été renumérisées par Newsreel aux États-Unis et elles ont été sous-titrées en partie par mes soins et par les soins de Brunel Lapeyre, qui est membre du comité d'organisation.
4: C'est la dernière question, c'est ça ? On me fait signe. Ouh là là, ça va vite. Qu'est-ce qu'on peut se dire pour terminer ? Donc, on a parlé du 13. Quel est le public qui vient et quel public vous aimeriez qu'il vienne davantage ?
5: Eh bien, ça dépend des ciné-clubs. Par exemple, quand on a invité le collectif Vietnam Dioxine, énormément de militants sont venus voir un film qui pourtant est un peu inconnu, le 17e parallèle, et ont beaucoup aimé le film. Et là, en l'occurrence, on viserait peut-être un public aussi militant, mais un public de cinéphiles. Il faut savoir que ces films sont des inédits. C'est la première fois depuis les années 70 qu'ils passent en France. Et si vous n'étiez pas là pendant les années 70, eh bien, ce sera la première fois que vous les verrez au moins en salle.
4: Oui, parce qu'on pourrait se dire, c'est pointu, c'est vraiment un télo. Est-ce que je peux y aller ? Est-ce que je vais comprendre ? Et au final, vous arrivez à rendre ça quand même assez accessible.
5: Oui, tout à fait. Et puis, on croit aussi, je pense, qu'il n'y a pas de forme qui soit inaccessible. Et donc, ce qu'on programme, on essaye de le faire pour un plus grand nombre, quitte à ce que ce soit des choses plutôt exigeantes.
4: Eh ben, merci beaucoup, Elias Erodi, d'être venu nous voir. Donc, on se retrouve, on a dit, le 13 octobre à 20h, c'est ça ? 19h ?
5: 20h, tout à fait.
4: À 20h, donc pour les 60 ans du Black Panther Party. Ouais. Et puis, on sera là, voilà.
5: Et la billetterie est ouverte.
4: Et toutes les infos aussi sur Instagram.
5: Exactement.
6: Merci beaucoup à tous les deux. Reste avec nous, chers auditeuristes. Avant la fin de cette émission, tu as encore rendez-vous avec Révolution des Beatles.

0: Beatles et tu es toujours sur la matinale de 19h, Radio Campus Paris.
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0: Et il a pris place autour de la table. Bonsoir Abel.
2: Bonsoir Théo. Alors aujourd'hui, même cette semaine, ce mois, la France s'embrase, ses lycées se ferment et ses rues s'inondent à l'image de la manifestation hier à Paris et dans de nombreuses villes en France, poussée par les syndicats et notamment la CGT. Pour cette chronique, il va être l'heure de confronter les boomers. Nous recevons donc Dominique de Montcharmin, ancien délégué aux finances du gouvernement Villepin, mais surtout ponte de la banque Rothschild pendant nombreuses années. Je laisse la main à Théo Monteil pour cet échange.
0: Eh ben, bonsoir Abel, bonsoir Dominique de Montcharmin. Est-ce qu'on pourrait avoir votre avis sur cette manifestation ?
2: Bonsoir jeune homme. La qualification de boomer, peu importe son sens, ne me plaît pas beaucoup. Le seul boom, ce sont ces manifestations. Je les trouve parfaitement honteuses. Moi, dans ma jeunesse, le maître d'école, lorsque nous étions désobéissants, nous tapait de toutes ses forces sur le bout des doigts avec une règle en fer comme ça, la claque. Et on ne se plaignait pas. Ils ne se rendent pas compte de leurs privilèges. Je vais vous dire, monsieur Monteil, le service militaire, voilà qui remettrait un peu d'ordre.
0: D'accord, mais vous ne pensez pas qu'il faut écouter les revendications ? L'éducation nationale est en piteux état tout de même. Cette jeunesse, c'est notre futur après tout.
2: Oui, mais mon futur à moi est très bien assuré, vous savez. J'ai 14 petits-enfants, 5 d'entre eux sont à Henri IV, non 6 avec Hippolyte, dans un lycée public, vous vous rendez compte ? Personnellement, j'étais à Saint-Jean-de-Passy. Mais bon, tout se passe très bien pour eux, c'est une excellente école, c'est tout de même un cadre très correct. Hein. En France, l'école est gratuite, c'est déjà une chance. Que voulez-vous de plus ? La paix dans le monde ?
0: Pas si égalitaire, notamment avec les écoles de banlieue.
2: Ah, monsieur de Monteil.
0: Monsieur Monteil.
2: Oui, Monteil. Le pays va mal. Il faut serrer la ceinture. Moi-même, j'ai vendu quelques hectares de mon domaine en Sologne pour financer la reconstruction de Notre-Dame de Paris. Je pense que les travailleurs peuvent aussi mettre la main à la pâte. Et les banlieues, vous savez ce que j'en pense, hein.
0: Oui, mais malheureusement, on s'en doute. Du coup, je suppose que la répression policière, ça vous touche pas trop.
2: Oui, bien sûr que ça me touche, voir mon pays, la France
0: des lumières, monsieur.
2: Vous êtes sûr ?
0: Oui.
2: Ça sonne moins bien, je trouve, mais peu m'importe. J'apporte mon soutien inconditionnel aux forces de l'ordre. Notamment à ce malheureux policier hier qui a très violemment pris une bouteille en plastique sur son bouclier. J'ai aussi vu des images très choquantes d'abribus mutilés, de poubelles sauvagement incinérées. C'était bien triste décorum avec tous ces wesh-wesh.
0: Et voilà, et le voilà. Sinon, le respect, le prix de l'essence, l'écologie, le dérapage est là, la justice sociale, vous vous en carrez un rein, non ?
2: Vous êtes éléphiste, monsieur, c'est ça, hein ? Vous êtes un wokiste, amoureux du chaos ? C'est vous qui me pompez l'air avec cette manifestation en plein closing de la bourse de Saint-Gap. Et les vrais sujets ? Le Hamas dans les universités, les églises délabrées dans les villages, l'invasion des mangas. Ce n'est pas la France du général de Gaulle, ça.
0: Bon, maintenant,
2: vous fermez votre gueule, Dominique. Maintenant, tu sors du studio, il y a ton chauffeur qui attend en bas. Tu te casses à Singapour si t'es pas content. Dans le studio, désolé, hein. Voilà, je merci Théo d'avoir assumé. C'était quand même assez pénible, hein, mais tous les plateaux, en fait, invitent des vieux cons moralisateurs et experts de leur gros boulard. Alors, je m'étais dit, si on fait pareil, peut-être ça nous donnera un peu de légitimité, peut-être un peu d'audima, mais je sais pas, prendre des dinosaures, c'est peut-être pas top pour parler de la jeunesse. Non, on est sûr, c'est une idée de con. Alors maintenant, peut-être on écoute les revendications des lycéens. Sinon, je dois faire des imitations vaseuses pour vous faire comprendre. Bonne soirée à tous et n'oubliez pas, fuck les boomers et les fachos.
0: Eh ben merci beaucoup Abel. Eh bien écoute, cher auditeurus, je suis désolé mais la montre est la seule course que nous ne pourrons jamais gagner. Cette heure d'émission touche à sa fin et j'espère que celle-ci t'aura plu. Je pense que tu y auras appris des choses mais beaucoup moins que ce que tu pourrais apprendre demain. Il est temps de remercier tous ceux qui ont participé à cette émission aujourd'hui. Dominique Beaumart, Camille Scali, qui sont venus nous parler de l'université à Vincennes et de la série qui s'en inspire. Aussi Greg et Elias Erodi pour le Zoom. Prenons aussi quelques instants pour remercier nos journalistes de la rédaction de Radio Campus Paris pour leur travail acharné dans la préparation de cette émission. Alors bravo Merveille, Abel et Vladimir. Ayons aussi une pensée pour ceux que tu n'entends pas assez, comme Ludmila et Judith, notre duo de choc, agissant dans l'ombre pour créer et planifier nos émissions. Ou encore à Marianne, notre réalisatrice de ce soir. Enfin, il est temps de remercier la personne la plus importante de cette émission. Toi, chère auditrice, tu es la personne pour qui nous nous levons chaque matin et pour qui nous préparons ces émissions. Sans toi, nous ne vivrions qu'un rêve éveillé, alors merci de ta fidélité chaque soir à 19h. Tout à l'heure, je te laissais avec une question. Maintenant que plus rien ne se fait tout seul, qui s'en occupe? Après une heure de camarades et de ciné-club militants, ça peut sembler loin, une poêle dans un évier. Ça l'est moins qu'on ne le croit. Dans une coloc comme dans un collectif, tout commence pareil. Quelqu'un remarque ce qui n'est pas fait, la poubelle qui déborde, la parole que personne ne prend. Alors, qui s'en occupe? Sans doute celui qui le voit en premier. Et se mettre à le voir, c'est peut-être ça qui t'est vraiment la maison. Ce soir, quand tu ouvriras ton frigo, tu verras peut-être que ce n'est pas ce que tu y voyais avant. Et tout de suite, tu restes à l'antenne de Radio Campus, car je crois que tu as rendez-vous avec Movie Goer. En attendant, je te dis à plus tard, et surtout, enjoy!

0: avec les autres arts, quelques recommandations pour votre agenda culturel et surtout une bonne dose de savoir pour cette première émission de la saison 2. Au programme ce soir, un grand bonheur de recevoir Patrick Chia qui réalise son sixième film Un hiver russe qui est sorti mercredi dernier avec la superbe team de Léopard Film, un somptueux documentaire sur l'histoire d'exilés russes qui ont refusé de se plier au régime poutinien. Ils cherchent leur place et Victor Lepesant reçoit son réalisateur. En salle aujourd'hui, un de mes coups de cœur de l'année queer et de genre, Leviticus, chez Original Factory, le premier long métrage d'Adrienne Carella dans Lesbi Queer, et je vous en parlerai avec une obligation d'aller le voir après. Clara Camon, nouvelle chroniqueuse érudite, nous parlera du collectif El Pampero Cine, dont Mariano Linas fait partie, avec son nouveau long métrage, documentaire de 5 heures sur Borges, présenté à Venise, tandis que La Carte Blanche sera consacrée ce mois-ci à Marie-Madeleine, quatrième film, plutôt deuxième, je crois d'ailleurs, j'ai mis quatrième, mais c'est deuxième film de Jessica Genéus, l'histoire d'une prostituée et d'un évangéliste en créole alicien, tout un programme, on en parle tout à l'heure, et dès le 21 octobre, ça sort avec Pyramide, avant de débriefier avec Alia des VMM, comme l'année dernière, animé, je crois, par notamment une star, Charlie fucking XX. Sachez qu'à la fin, vous saurez tout sur le ciné, mais d'abord, il est l'heure de parler d'un retour très attendu, le retour des actus de Paul.
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0: Prêt, Paul ?
1: Prêt, Dorian.
0: Alors 3, 2, 1 et coup de projecteur.
1: Après une bataille après l'autre, Paul Thomas Anderson, ou PTA, comme le surnomme les gens insupportables, serait déjà en plein travail sur son prochain projet, selon Johnny Greenwood, son compositeur de longue date. Pour l'occasion, Greenwood serait déjà en train d'essayer d'apprendre à jouer d'un nouvel instrument qui tiendrait une place centrale dans la bande originale. Difficile de savoir la nature du film pour le moment, PTA avait évoqué précédemment un éventuel projet sur le jazz dans les années 40. Mais une chose est sûre, après les 2h40 de piano d'une bataille après l'autre, un nouvel instrument s'apprête à vivre le harcèlement du siècle. Au Royaume-Uni, le 2 juillet, l'association anti-islamophobie MEND adressait une lettre ouverte à Ofcom, le régulateur des médias britanniques, au sujet du film Citizen Vigilante d'Uwe Boll, le nouveau film préféré de l'extrême droite. Qualifié de spécifiquement anti-musulman par l'ONG, le nouveau film s'était vu interdit de diffusion en Allemagne et au Royaume-Uni, mais Elon Musk l'avait diffusé sur son compte X pendant 48 heures. MEND demande ainsi à l'Ofcom d'examiner le respect par X de la loi britannique sur l'incitation à la haine raciale et religieuse et d'enjoindre la plateforme à clarifier son processus de modération, y compris en fait, à son propriétaire lui-même. En France, ensuite, cocorico, hein, mais c'est pas pour les bonnes nouvelles, invité de RTL lundi matin, Maxime Sada est mécontent face au projet gouvernemental de faire passer de 10% à 20% le taux appliqué aux offres de télévision payantes, une mesure inscrite dans le projet de budget pour 2027. Pour le président du directoire de Canal+, Canal+, n'est pas en capacité au fait d'absorber un choc, de 200 millions d'euros selon lui. Sada assure qu'en cas de doublement de la TVA, le contrat avec le cinéma va tomber mécaniquement et il évoque par exemple que la moitié, voire les trois quarts de films ne seraient plus financés par Canal+. Curieuse ironie, se faire passer pour la brebis galeuse alors qu'en juillet, hein, le même Sada réitérait son refus de financer les films des signataires de la tribune Zappé Bolloré, puis la même semaine, des collectivités publiques, par exemple Aquitaine, témoignaient de pression de la direction du GC, rachetée elle aussi hein, par Canal, afin d'obliger le Fifib à rétablir son partenariat avec l'UGC Bordeaux, dont la rupture avait été assimilée, encore une fois, à une prise de position anti-Bolloré. Et enfin, attendez, allô Maxime ? Toute ma famille, une balle dans le dos ?
2: Paul,
1: je peux supprimer ?
2: Paul, c'est la rentrée, s'il te plaît. On s'arrête, la chronique s'arrête.
1: Je vous laisse.
2: On est en octobre, t'attends mai avant Cannes pour faire ton bordel, là, s'il te plaît. Merci. Bon, on te retrouve tout à l'heure pour ta sortie du mois, mais avant tout ça, Victor, le retour de notre cher Victor, notre intervieweur préféré avec son casque ce mois-ci et notre intervieweur en chef. Il reçoit Patrick Chia pour Un hiver russe en salle maintenant, notamment au Reflet Médicis à Paris, et c'est depuis le 30 septembre. Drama is life, with the
3: dull bits cut out. Bonsoir Patrick Chia.
4: Bonsoir.
3: Dans Un hiver russe, vous donnez la parole à une bande de jeunes Russes qui ont fui le régime poutinien. Ils sont dispersés entre Paris et Istanbul et vous captez leurs croyances, leur regard sur le monde grâce à un geste plastique et saisissant d'onirisme. Est-ce que vous pouvez nous raconter d'abord d'où cette aventure et par

0: partie et comment elle a fini par se manifester en film?
1: Bah en général, mes documentaires partent de gens. Genre, je rencontre des gens et c'est le désir de film vient de cette rencontre ou du mystère des gens. Et ici, c'était un autre chemin, étrangement. J'ai d'abord vu des images. J'étais à Lille, genre plus précisément Effrénois, où j'enseignais. Et je regardais les infos le soir, ce que je fais jamais. Et là, il y avait des images que vous avez certainement vues aussi en 2022 de jeunes hommes qui fuient la Russie dans les montagnes géorgienne, en voiture, en vélo, à pied. Et c'est difficile à expliquer, mais un film, c'est toujours une question. Et là, je me suis dit, mais qu'est-ce qu'ils me racontent de notre monde, ces hommes qui fuient à pied leur pays, qui fuient la Russie, qui veulent pas faire la guerre? Qu'est-ce que ça raconte d'un engagement politique ou non? Qu'est-ce que la fuite? Qu'est-ce que je ferai à leur place? Bon, une suite de questions que c'est facile d'énumérer maintenant, qui au moment m'ont juste un peu sidéré. Et voilà, et après, je suis allé en Ukraine pour différentes raisons. J'ai rencontré des Ukrainiens, je me suis beaucoup posé de questions. Et je suis allé en Turquie, où j'ai rencontré des Russes. Et puis voilà, après, reviennent des personnes. Et là, j'ai rencontré l'héroïne du film, on peut appeler ça comme ça. Genre, on peut dire ça comme ça. Elle s'appelle Margarita, et j'ai compris que c'était elle, le film. Et je crois qu'on fait les films là où on comprend le moins. Et je crois que je ne comprends pas Margarita, et c'est pour ça que j'ai fait le film. Voilà.
0: Et en tout cas, on se demande quelle a été presque votre relation au long cours avec eux, notamment sur le plateau. On peut appeler ça un plateau, puisqu'on les voit très longuement échanger entre eux. Et justement, on se demande quelle a été peut-être même au niveau de la langue, puisque eux échangent entre eux en russe. Comment est-ce qu'il y a une part de direction, mais surtout comment est-ce que vous placez un élan pour libérer leurs paroles, en fait?
1: Moi, je crois beaucoup dans le documentaire à l'idée de création, en fait. Est-ce que c'est pas ça un geste politique possible? Qu'est-ce qu'on peut faire ensemble? Pas seulement avec des Russes, hein, avec n'importe qui. Qu'est-ce qu'on peut fabriquer ensemble? Donc, pour moi, je crois pas du tout à ce qu'il y aurait une vérité cachée qui me révélerait comme ça au coin d'une discussion, mais plutôt quelle image on peut fabriquer ensemble. Donc, oui, on peut appeler ça un plateau. Je parle pas le russe. J'avais parfois une traductrice, mais rarement. Margarita me racontait ce qu'il racontait, alors qu'il parle longuement et tout ça. Mais je crois que c'est une forme de relation qui s'installe, je dirais intellectuelle, artistique, humaine, quoi. Et il sentait, c'est délicat à nommer ça, mais il sentait que à travers eux, je sais pas si on peut dire ça comme ça en français, je voulais poser quelques questions du monde, quoi. Genre, comment dire, c'est pas que sur des Russes et tout ça. Et donc il se laisse traverser par le film, il pose des questions éthique, politique, de vie, affectif aussi, qui peuvent résonner avec notre monde. Voilà, c'est un étrange chemin, mais je dirais c'est évidemment une relation de confiance et qui sent, tiens, Patrick se pose ces questions-là, tiens, on va se les poser avec lui. Voilà.
0: Et justement, on sent que vous avez engrangé énormément de matière, et donc le film porte à la fois sur leur regard sur le monde, sur leur pays, etc., mais aussi sur leur quotidien. Finalement, c'est quelque chose qui finit par advenir dans le film naturellement. Comment est-ce que vous avez dosé tous ces sujets-là, alors d'abord pour les diriger, mais aussi au montage, quand il a fallu répartir les choses?
1: Mais au montage, je pense qu'on va à la pêche d'émotions. Et émotion ne veut pas dire qu'une chose sentimentale, ça peut être aussi des émotions intellectuelles, évidemment, ou des émotions. Bon, toute forme d'émotion. Et on essaye de. Vraiment, le montage, ça se raconte le moins bien. Mais on essaye de partager ce qui nous a surpris. Une émotion, c'est toujours une surprise. C'est ce qui n'est pas prévu, ce qui n'a pas de réponse non plus, ce qu'on n'arrive pas à nommer. Donc, au montage, on essaie de faire de l'ordre dans quelque chose qu'on ne maîtrise pas, en fait. Et on fait un ordre. Moi, je le fais, genre chacun fait différemment, mais j'essaye vraiment de suivre les êtres humains que je filme, et la musique m'aide pour cela. Et du coup, je... non, pardon. Je suis perturbé.
0: Pardon. Et justement, en parlant de musique, vous avez travaillé avec un des protagonistes, enfin... Votre compositeur est un des protagonistes, par ailleurs, du film, un de ces jeunes exilés russes qui s'appelle Yuri.
1: Ouais. Oui, ça c'est les échanges, quoi. Ils m'offrent un film, je leur donne une place, quoi, aussi. Je leur donne une place. Tiens, Yuri, tu vas faire la musique et vous parlez russe et je maîtrise pas toujours le russe. C'est le contraire du contrôle, quoi. Moi, ce qui m'intéresse, c'est la surprise. Et la surprise, dans, genre une émotion et quelque chose qui bouscule le programme, quoi. Et donc là, en donnant la musique, en proposant à Yuri, tiens, tu fais la musique, et j'ai des méthodes très particulières en musique, c'est-à-dire je maîtrise pas du tout. Voir où ça nous mène, quoi. Et évidemment, ça crée d'autres rapports, d'autres dialogues, d'autres choses, quoi, ouais.
0: Et maintenant que le film est fini, est-ce que vous seriez nommé la chose qui vous a justement le plus surpris dans les rushs, ou une chose qui a émergé, en fait, sans que vous en soyez aperçu peut-être au premier abord?
1: Ouais, mais ça voudrait dire que le film soit une réponse, et je croyais juste qu'il a rajouté d'autres questions. Moi, il m'angoisse un peu, en fait. Et c'est, bon, c'est pas très vendeur de dire ça. Moi, je pense que c'est vraiment mon film le plus sombre, parce que je crois qu'il est sur l'impuissance, et j'ai, je crois, genre en, je me suis pas dit avant, super, je vais faire un film sur l'impuissance. Non, au contraire, il m'a plutôt frappé par un sentiment d'impuissance, quoi.
2: Merci beaucoup, Victor. On se retrouve tout à l'heure. Merci, Patrick, pour la suite de votre interview. Et on est de retour, puisqu'il y a une arrivée ce soir. Je la vois de la régie, Clara. Mais il y a aussi des départs très émouvants dans cette émission. Celui de Marie. Avant de partir, une dernière danse, s'il te plaît, comique, autour du cinéma de Ruben Östlund. Vie de la bourgeoisie moquée. Avec Marie, une dernière fois, fais-nous rire. 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
3: Bonsoir tout le monde. Alors aujourd'hui, je peux pas vous promettre une chronique hyper fun comme d'hab. Et oui, j'ai pas envie de rire en ce moment. J'arrive plus. Les gens sont de plus en plus individualistes et haineux. Le monde s'écroule. Donc qu'est-ce qu'on fait dans ce cas-là? On éteint la télé? On arrête de rire et on commence à se révolter? On continue de rire quand même malgré la chute de notre société? Franchement, je sais pas. Je crois que j'ai envie de faire les deux. L'autre jour, j'ai entendu Emma Beaujean, humoriste et chroniqueuse sur Radio Nova, dire, je cite... J'ai l'intime conviction que faire passer un message par l'humour, c'est la façon la plus sûre d'ancrer le message. Au début, j'ai pas compris, parce que je suis conne. Puis après, je me suis dit qu'en fait, l'humour, c'était un peu politique et que c'était la clé pour dénoncer tout ce que l'on fait passer sous le tapis. Et c'est ce qu'a fait Ruben Östlund avec ses deux palmes d'or que sont The Square, Le Carré et Sans Filtre. Et vous allez me dire, oui Marie, mais ils sont pas drôles ces deux films-là. Non, c'est pas des films comiques. C'est surtout des films à personnages qui donnent envie de rire de par leur connerie, leur hypocrisie et leur bourgeoisie qui déborde et fait vomir tout le monde. Littéralement. Ruben, lui, il a choisi le pire des pires bourgeois. Puis il a choisi de les confronter aux prolétaires, ceux et celles qui sont clairement en dessous d'eux. Que ça soit sur un yacht de luxe ou dans un musée d'art contemporain, le bourgeois ne peut pas vivre sans le pauvre. Il s'en sert pour s'enrichir, pour se mettre en valeur ou pour prouver sa grandeur d'âme. Ce que j'aime beaucoup dans ces deux films-là, c'est la pyramide sociale des personnages. Il y a toujours une personne plus riche ou plus pauvre. Même le riche a un plus riche que lui. Ça ne s'arrête jamais. Et c'est ça qui rend le cinéma de Ruben Östlund tellement drôle. Tout le monde ridiculise tout le monde. Le bourgeois, tente désespérément de montrer aux pauvres qu'ils sont tous les deux égaux. Que ça soit en érigeant un simple carré qui ordonne une équité à ceux et celles qui rentrent dedans, ou simplement en demandant à une serveuse de se baigner dans le jacuzzi, le bourgeois veut prouver. Sans le plus pauvre des pauvres, le bourgeois se fait ridiculiser par le plus riche des riches. Le bourgeois veut sans cesse s'excuser de ce qu'il est, sans jamais stopper son hypocrisie et son mépris. Puis il se passe toujours quelque chose de merveilleux dans ces films. On assiste à une sorte d'inversement des rôles. Petit à petit, et sans qu'on s'y attende vraiment, le personnage, la personne dominée commence à dominer le dominant, donc le riche. Le bourgeois, là, il se fait cuisiner à sa propre sauce. En essayant d'analyser, et je dis bien essayer, j'y vois pas une forme de vengeance, j'y vois surtout un concours de circonstances. Le bourgeois a un moment de faiblesse, il s'en remet au pauvre, qui lui... prend conscience de son importance dans le duo dominé. Il se rend compte que lorsque le bourgeois est faible, il ne peut pas survivre sans le pauvre. Bien sûr, ces séquences sont merveilleuses, on se régale, car la personne dominée est en état de grâce. Pourtant, à la fin, il y a toujours cette petite claque qui nous rappelle qu'en fait, c'est impossible, tout compte fait, pour le pauvre, de dominer le riche, de monter en grade. Alors c'est ça, Ruben Östlund. C'est du rire là où on n'arrive pas à rire. C'est voir ceux et celles qui dominent notre société se faire ridiculiser au ciné. Et puis après, les amis, si vous voulez pas vous moquer des bourgeois et des bourgeoises, vous pouvez tout à fait vous moquer des hommes cis, hétéros, médiocres. Oui, cet été j'ai vu Snow Therapy, c'était quelque chose. Un conseil, les amis, n'éteignez jamais votre télé et votre rire. Sans ça, on est foutu. Allez, bisous. Et maintenant, on écoute Dorian.
2: Ouais, merci beaucoup Marie. Et effectivement, il faudra que je vois Snow Therapy. Bon, moi, je pense que l'équipe ce soir va autant me détester que m'adorer. Aujourd'hui, je vais encore vous parler de ma reine suprême en plus de Depeche Mode et Oasis, et elle s'appelle Charlie XCX. Et j'ai découvert comme vous en 2012 avec I Love It en featuring avec Icona Pop, et puis 14 ans plus tard, après le Brad Summer et tous les records et la reconnaissance mondiale des bobos parisiens, elle est donc déjà de retour cette année avec non pas un, mais deux albums. Un premier, la soundtrack de Wuthering Heights, et le banger, si je puis me permettre, Dying For You. Mais Charlie décide de partir sur un autre style en cet été de l'année 2026, le rock et son album Musique Fashion Film. C'est une musique que j'écoute, là déjà j'ai envie d'arrêter mon texte, à guichet complet à Bercy, seulement 6 dates européennes et un Dorian en fosse, en pleurs, muni de ses lunettes de soleil. J'essaie de me tenir. Je ne vous parlerai pas de Vincent Cassel, problématique à bien des écarts dans le clip de cette musique que vous allez adorer découvrir, redécouvrir Caméra, mais bien juste d'un banger où la chanteuse parle de son arrivée en trompe dans le milieu du cinéma. Et Charlie Baby, on écoute Caméra.

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1: Et nous sommes donc de retour après cette première pause XXienne avec Clara, qui donc intègre avec brio, j'en suis sûr, notre team autour de Rocco mensuel et de coup de cœur culturel. Et elle a décidé de tout casser, il n'y a pas de jingle, donc tu commences tout de suite. Ce mois-ci, elle voulait parler du travail de Mariano Lignas et son collectif El Pampero Cine, qui est passé donc à Venise avec son documentaire sur Borges de 5 heures, qui donc a déjà fait beaucoup parler. À toi, Clara.
2: Salut les jeunes, merci de m'accueillir dans l'émission. Moi c'est Clara et je viens de parler de cinéma, de musique et tout autre sujet qui m'anime, sans forcément coller à l'actu. Oui Dorian, je compte apporter un vent de liberté et même de chaos dans cette émission bien ficelée. Et je vais commencer par vous amener du côté de l'Argentine, parce que pourquoi pas. En septembre se tenait la Mostra de Venise, et non, Venise ne se situe pas en Argentine, c'est bien, vous suivez. Mais j'ai eu la joie d'y retrouver l'un de mes cinéastes favoris, Mariano Lignas. Et pour moi, un nouveau film de Lignas est une nouvelle qui mérite d'intégrer une émission de radio pour la répandre sur les ondes. Alors peut-être ce nom vous dit quelque chose. En 2019 sortait son film Fleuve, La Flore, qui selon les termes du cinéaste argentin, nous y voilà, cambriolait le cinéma en quelques 13h30 d'histoire rocambolesque. De la série B au film d'espionnage en passant par le mélodrame musical. Avec dans chaque chapitre le même groupe d'actrices du collectif de théâtre Piel de Lava. Elles écrivent et produisent leur spectacle de manière collective et autogérée. Et c'est cette méthode de travail qui semble répandue sur la scène indépendante de Buenos Aires, puisque c'est aussi la manière de travailler de Lignas. En effet, si on se penche sur ses œuvres, La Flore est un peu la plante qui cache la forêt, si vous me permettez cette métaphore végétale, parce qu'un cinéaste peut en cacher un autre, et en effet, Mariano Lignas n'œuvre pas seul. En 2002, il fonde avec des amis le collectif El Pampero Cine. Leur mission, produire des films en totale liberté artistique, ce qui passe par l'utilisation de budgets modestes, l'autogestion et des conditions de tournage artisanales. Cela donne lieu à une constellation d'œuvres éminemment inventives, où chacun, chacune travaille sur les films des autres de manière collaborative. Et je pense que c'est tout cela qui donne aux œuvres qui surgissent de ce joyeux collectif cette patte si singulière. Alors comment reconnaît-on un film El Pampero Cine ? Déjà, il durera nécessairement 4 heures au moins, mais n'ayez crainte, il restera ludique. Il sera découpé en 3 actes minimum, eux-mêmes découpés en chapitres. Un challenge pour les distributeurs ou un cauchemar, c'est selon. Il y aura des récits d'aventure, du fantastique, beaucoup de mystères, et il y aura une enquête, souvent littéraire, à base de lettres, de livres, mais aussi de plantes ou d'arbres, pourquoi pas. Il y aura des envolées musicales et une voix off qui pourra rappeler les grandes heures de la littérature sud-américaine, à commencer par Bolaño et Gabriel García Márquez, ou encore les voice-overs comico-métaphysiques d'un certain Werner Herzog. Depuis La Flore, les spectateurs français ont pu découvrir un autre film du collectif, le sublime Trenque Lauken de Laura Citarella, présenté en 2022 à Venise. Alors Venise, j'y reviens. Eh bien, Mariano Lignas est venu présenter Biografia de Jorge Luis Borges, merci l'accent, ce qui devait être un simple documentaire de commande sur l'écrivain argentin, s'est évidemment transformé sous la main de Lignas en un essai labyrinthique et facétieux de 5h30 à l'image de Borges et du collectif. Le film retrace la vie de l'écrivain à travers des traces matérielles, manuscrits raturés, correspondances, photographies et objets personnels. Le film suscite déjà des retours élogieux de la presse internationale et serait ce qui est arrivé de mieux à la Borgosphère depuis des décennies. Il devrait poursuivre son circuit festival avant, on l'espère, une potentielle sortie française. Et pour ma première chronique de 3 minutes, j'ai donc choisi de vous parler d'un documentaire de 5h30 qu'on ne peut pas encore voir en salle chez nous. Le chaos, je vous ai dit.
1: Bravo Clara, c'est un peu émouvant. Merci, ça donne très envie. On a très envie que le film sorte. Et donc, on rendez-vous pour de nouvelles aventures bientôt, donc en novembre. Toujours plus gore, vous savez, ce ciné club là, qui est de retour encore pour une quinzaine de séances à Paris cette saison. Des raretés, des podcasts enregistrés en salle, du queer, du 35mm, des invités de marque et une saison 2 qui a débuté sur les chapeaux de roue.
3: Alors, il y a deux raisons pour ça. C'est qu'il nous concerne tous, potentiellement. C'est-à-dire que nous, les gens...
1: Il y a eu un petit souci, mais je reprends le truc. C'était la séance de mai avec Fabrice Drouel, vous avez peut-être reconnu sa petite voix. Nous étions déjà en compagnie, nous, pour le commencer cette saison, le 1er et le 8 septembre avec la Director's Cut de Nymphomaniac, en compagnie d'un certain Antoine Reynards et d'un certain Jean-Marc Barr, pour 5h29 au cœur de Charlotte Gainsbourg et la passion ardente de Stellan Skarsgård pour la pêche, avant de proposer à la fin du mois une rareté. dont The Substance pardon, se place comme le digne héritier, Society de Brian Yuzna. Un film qui ressort dans quelques mois en Blu-ray 4K, mais pour le moment jamais projeté en salle depuis 20 ans en France. Nous l'avons proposé à la fin du mois de septembre au Magic Bastille, un moment fort en émotion et un moment fort en salle avec le média Taping qui proposait un enregistrement de podcast en présence du producteur François Cognard et du maquilleur Pierre-Olivier Persin, oscarisé pour The Substance. Mais justement, c'est avec un grand bonheur que nous allons vous proposer un extrait de ce podcast. Si vous avez très envie de le découvrir, il sera disponible sur le site Instagram de Taping et de Toujours Plus Gore. Évidemment, on va parler d'effets spéciaux qui étaient très questionnés sur le plan historique, autant que Society et son importance cinématographique. Vous allez évidemment pouvoir le découvrir dans quelques semaines. Merci aux équipes du Majestic Bastille surtout, pour leur accueil et aux équipes de Toujours Plus Gore pour la technique qui ont été géniales.
4: Et pour la suite, on se donne rendez-vous le mardi 13 octobre à 19h30 au Reflet Médicis pour une soirée Game Over. En premier programme, Azé, l'excellent moyen-métrage de Shinya Tsukamoto, suivant un homme qui se réveille au beau milieu d'un labyrinthe. Puis à 21h, Saut 3 de Darren Lynn Bousman, troisième opus d'une saga de torture porn qu'on ne présente plus. Pour l'occasion, nous accueillerons Baptiste Grenier de Culture Créature qui viendra présenter le film de Tsukamoto, puis la productrice Isabelle Parion ainsi que la juriste Mathilde Roll, toutes deux membres de l'Observatoire de la liberté et de la création, qui présenteront à leur tour Saut 3 et pourront notamment parler des histoires juridiques qui entourent le film et même la saga. Voilà, et je laisse Dorian reprendre la suite.
1: On est déjà au temps de la deuxième interlude musicale. Il y a une certaine Madonna qui s'est un peu pointée dans la vie de Charlie. Et comme Charlie donc n'arrive pas à se poser dans sa vie, véritable pile électrique névrosée, elle décide de faire donc un featuring, un banger total encore une fois. Seulement quelques semaines après l'annonce de sa tournée européenne avec l'icône, la diva, même de toutes nos jeunesses queer, Madonna. Puisque Madonna elle aussi fait son retour en 2026 et décide de tout casser niveau pop, nous offrant un petit bijou, Confessions 2. Et comment ne pas réunir ces deux dépravés dans une même musique? Madonna, ses 168 ballets, ses 68 ballets surtout, et sa fougue d'antan et l'aura d'une bad bitch, celle de Charlie, pour une musique parfaite pour nos futures soirées d'automne et d'hiver. Un hymne total qui parle de leur amour respectif du clubbing et de la vie nocturne. Sobrement et avec aplomb, on écoute Descentera After Hours.

0: parti. Putain, c'est incroyable, j'ai l'impression d'être un DJ. Je vous rassure, ces interludes ne sont pas uniquement tournées autour de Charlie XX, on se retrouve dans quelques minutes. Les cartes blanches du mois, c'est l'occasion pour nous de se parler, de s'engueuler avec la team de Movie Girl, parce qu'on se déteste dans la vie de tous les jours. Et on parle aujourd'hui d'un film en salle dès le 21 octobre, on est un peu en avance. Marie-Madeleine, présentée à Cannes Première en mai dernier.
1: Jessica Genius revient avec son deuxième film. Désolée Dorian, c'est moi qui t'ai induit en erreur. Marie-Madeleine, présentée à Cannes dans la section Cannes Première, est récompensée au Grand Prix au Festival de Cabourg. Je reviens. Le film nous plonge dans le quotidien d'une travailleuse du sexe confrontée aux violences et aux préjugés d'une société qui l'a enfermée dans cette identité. Elle va pourtant nouer une très forte relation avec un jeune évangéliste qui va elle va un peu montrer la réalité de son monde et remettre en question les représentations qu'il peut avoir d'elle. Et à travers cette rencontre, Jessica Genius explore les conséquences que la société fait de son personnage tout en inscrivant son récit dans une Haïti solaire, chaleureuse et profondément vivante. Et je laisse la parole aux chroniqueurs pour donner leur avis sur le film.
0: Moi, j'ai surtout besoin d'avoir le seul avis que je ne connais pas, parce qu'on a tous Letterboxd, Alia, Victor et moi, et je ne sais pas l'avis de la reine suprême de du lac cinéma.
1: C'est-à-dire Claire.
0: Une ancienne boss pendant 4 ans.
2: Je n'ai toujours pas Letterboxd, excusez-moi.
0: Oui, tu as encore sens critique, j'imagine.
2: J'ai mes notes sur mon téléphone.
1: Elle a halluciné.
0: Eh bien, qu'en penses-tu?
2: Eh bien, justement, j'ai beaucoup de mal, j'ai eu beaucoup de mal à savoir ce que j'en pensais. Enfin, je savais ce que j'en pensais. J'avais envie d'aimer beaucoup plus que. En fait, le film m'a laissé un petit peu en dehors. Le film, en fait, est totalement dans le symbolisme. Je pense que c'est ça qui m'a laissé en dehors. Je me suis demandé, tiens, pourquoi. Mais en fait, dans Freda, elle était aussi un petit peu sur cette chose-là. En fait, ce qui l'occupe, Jessica Genius, c'est évidemment de parler de la société haïtienne. Et en fait, on comprend pourquoi. En fait, il y a un énorme vide dans. Il n'y a pas de cinéaste haïtien. On a Raoul Peck, mais en fait, il faut savoir que Jessica Genius avait présenté son film précédent, je crois, à Cannes en 2021. Et avant ça, il y avait 28 ans qu'un cinéaste haïtien n'était pas venu présenter son film. Et c'était Raoul Peck. Donc en fait, finalement, il y a une espèce de vide comme ça à laisser. Je me suis dit, elle s'y engouffre et elle a énormément de choses à dire, évidemment. Il y a comme des sortes de plaies béantes qu'elle a envie vraiment de montrer dans le film. Et en fait, elle en fait une sorte de mythologie et donc elle fait porter à ses personnages des symboles, des mythes qui, en fait, je comprends la démarche, donc j'ai pas envie non plus de... Voilà. Mais moi, du coup, ça me laisse en dehors parce qu'on est dans des choses très, très symboliques. Et du coup, pour moi, par exemple, le scénario va complètement manqué de relief. Qui dit mythe peut dire aussi peut vouloir dire cliché. On est quand même sur quelque chose de très très très. On est sur un bordel en face d'une église, littéralement dans la même rue, et donc il y a la prostituée versus le prêtre.
3: Marie-Madeleine.
2: Bien sûr, on est dans le conte biblique, etc. Enfin, elle s'en cache pas, et donc en fait, elle y va vraiment pas de main morte, quoi. C'est-à-dire que Joseph en face. Et surnommé Jésus pendant tout le film. Moi, peut-être ce qui m'a un petit peu plu, c'est les scènes, mais très très courtes en fait, ça dure, on parle de quelques secondes, un peu des plans documentaires, on va dire, sur la ville de Jacmel où se passe le film. Et donc, on va voir par exemple que Jésus est présent partout, littéralement, dans toutes les pancartes, sur les bus, partout, etc.
0: Mais moi, je te rejoins totalement, je suis très curieux d'avoir. Alors, pour donner un contexte, il faut donner un contexte.
2: Oui.
0: Comme j'ai dit, Letterboxd, moi, je trouve que ça n'a rien à voir dans la discussion, mais ça me pousse aussi quelquefois à me dire, quand je vois des notes de copains et de copines sur Letterboxd notamment, non mais c'est vrai, hein, mais là sur ce film-là,
1: ça t'influence.
0: Ouais, ça m'influence. Moi, c'est pas
2: du tout. Mais ça, c'est évidemment.
1: Mais du coup, t'as mis 3 étoiles à côté.
0: Ouais, parce que justement, et je trouve que Clara.
2: Mais ça devient des outils marketing pour les films d'ailleurs.
0: Exactement.
2: Parce que, en fait,
0: je trouve que c'est hyper intéressant ce que dit Clara, parce que je la rejoins, mais alors à 1500%, parce que vraiment, j'ai le même avis que Clara, c'est-à-dire que j'avais l'impression. Enfin. En tout cas, ça c'est peut-être un petit peu différent, mais j'avais l'impression de me sortir, de vraiment de rater un truc.
2: D'être un peu en dehors.
0: Ouais, je les regardais. Alors ça n'aide pas, hein, parce qu'on les regarde pas souvent malheureusement en salle, on les regarde souvent chez nous. Mm. Donc ça peut-être que déjà ça aide pas par rapport à comment dire
2: après, on parlera de la mise en scène aussi, voilà. Il y a des choses à dire.
0: Moi je te rejoins totalement. J'ai presque rien à dire de plus que ça, parce qu'en vrai, le symbolisme me fait totalement ressortir du film, et j'ai l'impression d'être sur sans mauvais jeu de mots, un canevas hyper déjà préétabli, où je sais très bien ce qui va se passer.
2: Oui, exactement,
0: film,
2: parce que c'est assez programmatique.
1: Mais c'est pas ça, c'est parce que j'ai pas le même regard que vous.
0: Oui.
1: En fait, moi, j'ai aimé le film. Bien sûr, il y a eu des moments où j'ai un peu décroché, mais parce que ça relate une réalité que moi, je connais dans le pays de ma deuxième nationalité, qui est le Maroc. C'est une réalité où la culture religieuse et la culture des travailleuses du sexe ou du peuple, elles s'entrechoquent vachement entre les croyances et ce que tu dois faire et ce que tu as envie de faire et comment tu veux te libérer et trouver cette liberté-là. Et je trouve qu'elle le montre assez bien à Haïti, qui montre une réalité qu'on a du mal ou qu'on ne voit pas littéralement dans les médias ou dans les films. Moi, j'ai aimé aussi les plans assez où elle vole au-dessus avec tout le montage.
2: Elle flotte littéralement au-dessus de la ville.
1: Et toutes les scènes de fête, etc. Donc j'ai beaucoup aimé et j'attends d'avoir l'avis de Victor.
3: Justement, en fait, je pense qu'il faut resituer, c'est à quel point c'est un film à la gloire des autres castes, donc les travailleuses et travailleurs du sexe, les personnes queer, etc., dans une société haïtienne qui est à la fois extrêmement religieuse et donc extrêmement répressive. Mmh. Et en l'occurrence, dans ce portrait qui est fait d'Haïti, on retient quand même que c'est une société qui est un petit peu tiraillée entre protestantisme, catholicisme, vaudou, et c'est une chose qui est quand même, je pense, assez fondamentale pour saisir où est-ce qu'elle va avec sa forme, qui effectivement parfois il y a un côté en fait très jeune dans ce film, avec une certaine lourdeur symbolique, je suis assez d'accord, mais qui est toujours un peu dans la tentative, je trouve que chaque scène tente son propre programme et essaye pas de se charger d'une note d'intention trop lourde, et que justement il y a une espèce de fluidité et de liberté formelle qu'il faut lui reconnaître. Et justement, quand on passe une séquence de trip où on voit un personnage flotter au-dessus de la ville, et que la séquence d'après va être complètement documentaire, on va infiltrer
2: et des séquences musicales, en fait, c'est ça,
3: des séquences musicales, pendant un temps on va pouvoir se débarrasser des personnages pour infiltrer un truc totalement documentaire même parfois ça dure quelques plans, mais il y a une espèce d'hybridité comme ça qui donne aussi un sentiment presque de la lecture qu'elle a, le regard en interne qu'elle a sur son propre pays, et qui est lui-même complètement hybride. Je trouve que ça avec cette forme qui tout le temps un petit peu à tâtons, il se passe quand même quelque chose qui mérite d'être, d'être absolument creusé.
1: Moi, je trouve justement dans ce que tu dis de cette hybridité, il y a une forme un peu de poésie dans ce qu'elle amène et ce qu'elle essaye de faire.
2: Je pense que c'est quelqu'un qui, j'ai vu un petit peu son parcours, elle est un peu touche à tout. Je pense que c'est quelqu'un qui est aussi très mélomane et qui aime beaucoup la musique. Et tu sens qu'elle a aussi voulu se faire plaisir sur certaines séquences qui sont clipesques, en fait, qui sont d'un coup ralenti, très très colorées, très belles, et qui sont sur de la musique, et c'est des clips musicaux, quoi.
3: Ouais, j'aurais plutôt tendance, moi, à vraiment saluer l'appétit de cinéma, en tout cas.
2: Je suis tout à fait d'accord avec ce que tu as dit aussi, en fait.
3: Et justement, peut-être à excuser les saillies un petit peu trop symboliques, etc., là où du coup il y a une forme de jeu qui se crée, je trouve, avec ce nom Marie-Madeleine.
2: Oui, bien sûr.
3: Où on voit exactement où est-ce qu'on essaie de nous emmener. Finalement, il y a toujours quelque chose de pas d'ironique, le film est jamais ironique, toujours ludique, en tout cas. Et je trouve ça très appréciable de voir des jeunes cinéastes se lancer sur cette piste.
0: À chaque fois, c'est toujours des discussions hyper éclairantes, parce qu'on en ressort un peu grandi. Donc le film sort, merci à vous trois, le 21 octobre avec Pyramide, et d'ici là, mercredi prochain, sort le nouveau Cru, peut-être le 75e de l'année, de Aung San Suu, le jour de son retour. Carlotta Film s'en empare avant la sortie d'un autre Aung San Suu en juillet prochain avec Singularis Film. Paul s'est-il à nouveau endormi devant les tribulations sangsoyennes?
4: Écoute, Écoute Dorian, n'en déplaise à tes commentaires désobligeants, je ne me suis pas endormi du tout devant le jour de son retour. Pourtant, entre son noir et blanc métallique et pixelisé, ou ses plans fixes qui durent de longues minutes, le nouveau film de Hong Sang-soo, moi je dis Hong Sang-soo, pourquoi pas, il est assez abrupt d'entrée de jeu. Suivant Bao Jong-soo, qui est une star sur le retour, qui s'adonne à une journée d'interview, le long métrage se base sur un dispositif clairement établi, découpé en chapitres, sobrement intitulé par des numéros en arial, en police de texte arial. Nous suivons donc trois interviews en plan séquence entre l'actrice et trois rédactrices. Et à l'inverse, au fait de la douceur de certains de ses films récents, le jour de son retour est assez violent, je trouve. Évidemment, cette violence, ça se part du jeu des apparences, entre formules de politesse et questions faussement innocentes, mais elle se révèle peu à peu par un savant sens du détail dont seul le cinéaste coréen semble aujourd'hui encore capable. Une bière que l'on refuse par peur de... qu'on refuse de prendre, en fait, par peur de prendre du poids et donc de perdre des rôles, un crayon qu'une journaliste saisit ou non. L'avantage du long métrage de Hong Sang-soo est non pas d'asphyxier le personnage par un dispositif qui imposerait une présence formelle, mais précisément de tisser en fait des variations et des révélations subtiles entre chacune des interviews. Ces dernières se jouent par des micro-gestes, donc par la parole aussi, bref, par le jeu des actrices qui est vraiment l'horizon du cinéaste. L'interview en réalité c'est un terrain de jeu. C'est un ludisme, le terrain d'un ludisme malsain, et ça s'apparente fortement à un jeu d'actrice mis en abîme. Ce parallèle, il sera d'ailleurs explicité par la dernière partie du film, très réussi. Dès lors, au faux semblant du rapport interviewé-journaliste, s'ajoutent aussi des percées de sincérité. Trois entretiens, ce sont en réalité trois relations qui se déploient en profondeur et en ambiguïté. La même profondeur et la même ambiguïté que des cinéastes du Verbe à la Pagnol ou Guitry avaient déjà pu atteindre avant. Et mine de rien, en à peine 1h30, le jour de son retour, il déploie une portée sociologique assez folle et il réussit l'exploit de toujours toucher à l'évidence malgré une structure narrative qui pourrait tourner au didactisme. Cette évidence, elle tient encore et toujours à une affaire de détails, hein, le bruit des cuistots qui travaillent en fond sonore, une clim qui tourne, des voitures qui passent derrière la vitre de l'interview, bref, une croyance simple envers le réel.
0: Merci beaucoup Paul. Et bon, je vous l'avais dit, hein, dès aujourd'hui, on ne parle que des musiques de Dorian. Cette année, c'est un peu le phénix qui renaît de ses cendres avec la redécouverte de...
2: C'est pas que les chaînes,
0: c'est tous les phénix et tous les cendres qui renaissent. De toutes mes icônes d'adolescence, bon, bien sûr Charlie XCX, Ellie Goulding, Ariana Grande et Ariana Grande, et la découverte d'incroyables popstars tels que Adela. Première fois qu'une chanteuse slovaque de 22 ans seulement par ailleurs atteint le top des billboards. Elle est fait incroyable. D'ailleurs, une tournée sold out alors même qu'elle n'avait pas encore sorti son album. Elle n'avait sorti que 3 singles de son album, dont les mélodies bien déchaînées que sont 18 LA et KGB. Bon, pour être honnête, j'ai pas eu de place en France, donc Dodo part à Londres et il a très hâte d'entendre certains titres de son EP qu'elle a sorti en 2025, The Provocateur. Branchez-vous Adela, son album, mais aussi son EP. On écoute mon banger préféré, Sex on the Beat.

0: Et vous avez donc maintenant à vos cordes une nouvelle musique d'Adela en tête. Et Victor est donc toujours en compagnie de Patrick Chia, réalisateur de Domaine avec Béatrice Dalle, Si c'était de l'amour avec Gisèle Vienne ou La bête dans la jungle avec Anaïs de Moustier. Mais là, il vient parler de son sixième film, Un hiver russe, actuellement en salle avec les superbes équipes de Léopard Film. On t'écoute, Victor, à toi la deuxième partie de l'interview.
1: Oui, Patrick.
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3: Oui Patrick, on l'a vu tout à l'heure, votre film Un hiver russe est un documentaire certes, mais extrêmement formaliste et par des moyens souvent étonnants. Est-ce que vous pouvez nous décrire la recherche plastique qui a été la vôtre? Je pense notamment à votre travail sur la photographie avec Céline Bozon.
4: Quelle est la recherche? L'image, c'est difficile à dire en mots, mais je sens ce film-là, elle est particulièrement soulignée. Ça m'embête un peu parce qu'on a cherché une image plutôt laide. Je viens de lire un article aujourd'hui que Louis Vuitton est prêt à payer l'aménagement de deux rues et la ville de Paris l'a accepté, deux rues du 8e arrondissement. Donc on est en train de vendre nos villes. Et je pense, j'ai essayé d'incarner, de montrer une ville vendue, un peu une ville sans âme, une ville sans passé, une ville dans laquelle errent les Russes. Donc là, j'ai sorti Louis Vuitton comme exemple extrême, mais je pense que la ville que je montre, alors c'est filmé en banlieue parisienne, à Paris, est une ville un peu sans forme, une ville de publicité. Alors oui, c'est étrange comme on souligne, comme c'est beau. Ce qu'on a essayé, c'est de trouver une beauté assez numérique et dégoûtante, mais apparemment c'est beau. Voilà. Donc on a travaillé sur les pixels, on a travaillé sur le nombre de pixels, on a fait beaucoup trop de pixels. Voilà. Des pixels de luxe, 6000K, ouais. 6K. Non, je suis nul. Des trucs comme ça.
3: Mais il y a aussi une omniprésence de certaines couleurs, je pense notamment au début du film où il y a des passages où on se croirait revenu dans la boîte de nuit, la boîte de nuit qui n'a pas de nom de votre film précédent, La bête dans la jungle. Il y a quand même ces grands aplats de couleurs. Comment est-ce que vous tâtonnez sur ce sujet-là, celui de la...
4: Vous m'aidez pas, je ne sais pas quoi vous dire. Je sais pas, il y en a plein rouge à un moment, bah oui, on tournait quelque part. Je trouve la question dans les documentaires, c'est toujours où tourner. Alors à la télé, ils vont très très proche des visages pour un peu agresser les gens. Dans les documentaires, dans les années 80-90, on allait dans la cuisine, comme si dans la cuisine on disait la vérité. Bon, bah moi, je vais dans des lieux et souvent je fais des films sur des gens qui n'ont pas de chez eux. Donc la question, c'est où est-ce qu'on tourne? Il n'y a pas de cuisine, donc où est-ce qu'on tourne? Bah là, en l'occurrence, la plat rouge, c'était des toilettes entièrement peinte en rouge, et bon, on s'est dit bon, passons une moitié de journée dans ces toilettes, quoi. Et après, j'avais été au Frénois qui m'a donné un peu d'argent, ils ont un fond vert. Bon, je suis désolé de répondre comme ça, mais c'est... Alors sans doute, les couleurs me préoccupent, et c'est chouette que vous parliez de La bête dans la jungle, parce que peut-être c'est les deux héros de La bête dans la jungle qui ont enfin quitté la boîte et qui n'auraient pas dû, quoi.
3: Oui, parce que justement, il y a quand même une progression. Donc, on commence le film dans cette boîte, on peut l'appeler comme ça. Vous errez dans les rues de la banlieue parisienne, et puis on finit à Istanbul dans une forme qui, là, est complètement changée.
4: Mmh. Ouais. C'est comme si on revenait au corps à la fin et aux possibilités de toucher et peut-être d'une certaine forme de vie. Tout ça n'est pas très volontaire. Hein. On a changé de caméra pour des raisons économiques aussi pour la Turquie. Et puis la Turquie, pour moi, c'est autre chose que Paris. Je sais pas. Ouais. Il faudrait répondre pourquoi. Il n'y a pas de pourquoi, mais c'est tout à coup le monde, on peut le toucher à nouveau. Il y a peut-être une vague. Peut-être au final, c'est un film sur l'amitié et l'amitié, c'est quand même toucher quelqu'un, quoi.
3: Et justement, cette structure-là, comment est-ce que vous l'avez... est-ce que vous aviez pu l'anticiper, puisque vos personnages sont séparés au début du film? Margarita est à Istanbul, Yuri est à Paris, j'imagine que ça s'est décidé, en dehors de...
4: Non, vraiment, là, j'ai suivi... C'est un documentaire, hein, ouais. Et même dans mes fictions, j'essaye d'une certaine manière. Je suis ce qui se passe, quoi, et là, il y a quelqu'un qui n'a pas de visa au début, qui n'arrive pas à partir, qui est bloqué, et qui à la fin va chercher ses affaires en... C'est leur vie qui a indiqué quand même la structure chronologique, il y a des saisons, on avance, et en même temps, ils sont à l'arrêt, quoi. Donc tout change et rien ne change. Voilà, j'ai l'impression, elle est venue de leur vie, quoi.
0: Merci beaucoup Victor, merci beaucoup Patrick. Patrick Chia qu'on retrouve donc avec son nouveau film Un hiver russe, notamment à Paris pour ceux et celles qui nous écoutent au Reflet Médicis et au Luminor Hôtel de Ville. Et je mentionne aussi une séance spéciale au Reflet Médicis, je crois vers 15h dimanche. Tu peux peut-être nous dire un mot sur la séance rapidement. Ce sera en présence notamment de dissidents russes et tu seras là pour une discussion juste après la séance.
4: Tout à fait.
0: On te retrouve dimanche pour cette séance. Et donc je vous embête une dernière fois, et pas des moindres, avec une des artistes que l'on suit depuis bien longtemps, mais qu'on a encore une fois tendance à oublier. Et je vous l'ai dit, 2026 marque le retour d'Ellie Goulding, une Zara Larsson au sommet mondial, sans oublier Bébé Rexha, Demi Lovato, bon c'était 2025 certes, et Tovelo, parce que la Suède n'a pas que Zara Larsson. Tovelo revient en force à l'Olympia en novembre avec son Estrus, nouvel album sorti le 18 septembre, et une tournée mondiale très attendue. Et dans cet album, on retrouve des super titres tels que Des Fleurs, en featuring avec Stromae, ce qu'on n'attendait pas du tout là, mais on l'a retrouvé quand même là. Et aussi I'm Your Girl Right, son grand succès. Mais aussi un morceau parfait si vous êtes comme moi en gourmand, si vous avez fait un break avec votre copain-copine, que vous n'arrêtez pas de penser à lui ou à elle. Moi j'ai les deux cartes, donc je pense qu'on peut écouter, se déchaîner une dernière fois ce soir pour préparer votre playlist du week-end avec Harry on a Break.

0: bah écoutez, vous avez la panoplie parfaite pour votre week-end. Let's Be Queer, où notre quota minorité évoquée est de retour avec moi-même, mais pas tout seul, parce que c'est une reco validée par Axel, qui n'est malheureusement pas avec nous ce soir. On vous parle d'un film, l'incroyable Leviticus, l'histoire de deux jeunes garçons confrontés au carcan des dérives catholiques et des thérapies de conversion. Et quand une malédiction surnaturelle prend le pas dans cette petite bourgade australienne, leur désir va-t-il survivre ?
1: Stay away from me!
2: They did it to you too, didn't they? Couple girls went to the deliverance healer and one of them died at the pool.
0: Et Leviticus s'impose comme une œuvre essentielle du cinéma queer contemporain en s'emparant des codes du film de genre pour autopsier la violence de la honte intériorisée. Distribué avec audace en France, je dois le dire, par le distributeur indépendant Original Factory, le premier long métrage de l'Australien Adrian Carella réussit le tour de force de matérialiser la culpabilité et le poids des dogmes religieux sous la forme d'une menace invisible et implacable. En plongeant son récit au cœur d'une communauté rurale évangéliste, le film détourne la structure classique du film de possession pour disséquer l'horreur psychologique et physique des thérapies de conversion. Ici, le véritable démon n'est pas le désir homosexuel, mais le rituel d'alignement orchestré par les institutions et les familles. Ce prétendu processus de guérison spirituelle se mue en une profanation traumatique de l'intimité, portée à l'écran par l'alchimie, il faut encore une fois le dire, brute, incandescente des deux jeunes comédiens, formidables de vulnérabilité, Jobber, donc on avait déjà vu dans le succès horrifique La Main, et Stacey Clausen. Cette ombre, elle traque le moindre élan amoureux, devenant l'allégorie terrifiant de la haine de soi, où la passion est métamorphosée en monstre. Le coup de génie horrifique du film réside dans sa créature, une entité changeante invoquée par le fanatisme qui prend l'apparence exacte de l'être désiré. À travers le jeu physique et fiévreux de Joe Bird et Stacey Clausen, le désir cesse d'être un refuge pour devenir le vecteur de la terreur. Regardez la personne aimée équivaut à fixer le monstre qui veut vous détruire. Alors bien sûr, en empruntant la même dynamique de track de film implacable, bien sûr comme It Follows, Carella illustre graphiquement à quel point l'endoctrinement parvient à contaminer la psyché des adolescents, les condamnant à craindre leur propre nature et à diaboliser leurs sentiments les plus purs. Le film, il transcende avant tout le simple cinéma de genre pour devenir un thriller psychologique d'une justesse déchirante, capturant la solitude absolue face à l'oppression. En refusant le sursaut gratuit au profit d'une mise en scène à l'angoisse sourde, le récit restitue l'état de paranoïa constante de ses protagonistes, prisonniers d'une peur profondément ancrée en eux. Pourtant, de cette obscurité, il faut, comme le mentionner, là, on est un peu négatif, étouffante, il jaillit comme une sorte de cri de résistance, une lueur fragile mais obstinée qui transforme ce cauchemar intime en un vibrant manifeste pour le droit d'aimer. Alors merci à Original Factory, merci à Adrian Carella, merci à ce film d'exister pour sortir ce petit bijou qui va évidemment donner accès à une horreur psychologique moderne bien nécessaire en salle donc dès aujourd'hui.
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0: Donc Leviticus est en salle dès aujourd'hui, foncez le voir, essayez de pleurer un peu comme moi parce que c'était assez incroyable. Tovelo, Adela pourront peut-être prétendre présenter Les Vieilles Mais un jour, mais pour le moment c'est bien Charlie XCX, encore une fois on a un peu marre, hein, qui a tenté l'exercice avec des looks atypiques et une alia au firmament pour nous débriefer pour clôturer cette émission, cette édition des Vieilles Mais.
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6: Hello tout le monde, bienvenue dans The Vamp Wear Fashion, votre séquence qui décrypte la mode, le cinéma et la pop culture. Et aujourd'hui, on parle des VMAs. Vous me connaissez, les VMAs, c'est un peu mon Noël à moi, merci Dorian. Des performances, des trophées, du drama, mais surtout des looks. La cérémonie avait lieu le 27 septembre dernier à Los Angeles et encore une fois, MTV nous a offert un petit concentré annuel de pop culture. Et cette année, il y avait quand même un événement. Madonna est revenue sur scène 23 ans après sa dernière participation aux VMAs. Alors comme d'hab, Madonna n'est pas venue simplement dire bonjour. Elle a partagé la scène avec Sabrina Carpenter et notre Brad Queen préféré, Charlie XCX. Et je me suis demandé, est-ce qu'une icône pop peut vraiment revenir après 23 ans sans nous donner quelque chose à analyser ? Apparemment non. Malheureusement, nous on était là parce qu'au-delà des performances, ce qui m'intéresse évidemment, c'est ce tapis bleu. Et je vais vous analyser trois looks qui m'ont laissé de marbre dans le bon et mauvais sens du terme. Je vais commencer avec notre reine, Charlie XCX. Elle est arrivée en Saint Laurent, un crop top en velours noir, une jupe ultra taille basse et franchement, je suis obsédée. C'est vème, c'est sexy, c'est très 2000, c'est surtout... Je viens de sortir d'un club à 4h du matin et j'ai quand même une réunion à 9h et je me suis demandé, et c'est ce qu'on peut vraiment demander de plus à une tenue des VMAs ? Je ne pense pas. Et ensuite, aïe aïe aïe, Taylor Swift. Taylor avait son grand retour aux VMAs en Tamara Ralph. Et là, j'ai eu un moment. On a du velours, du mèche, des sequins. Tyler, ma chérie, on avait dit une tenue, pas un buffet à volonté. Et pourtant, le plus drôle, je suis précisément en train de faire ce que les VMAs cherchent à faire, parler de son look. Alors, est-ce que c'est vraiment un flop si 3 jours après, on en parle ? Oui, quand même. Et il y a eu Slater, mon coup de cœur de la soirée. Elle portait une robe signée Calicolette, une couleur chair, un drapé qui lui donnait vraiment cette vibe. Carrie Bradshaw aurait passé un très mauvais week-end avec une sirène punk. Et moi, évidemment, j'adore, parce que c'est exactement ce que j'attends d'un look de VMAs. Pas forcément quelque chose de beau, quelque chose qui raconte une histoire. Et Slater, elle a compris le devoir. Ben voilà, c'est ce que j'aime aux VMAs. On a réussi à créer un moment. Et encore cette année, entre le retour de Madonna, Charlie en VM, Taylor, Slater en sirène punk, on a de quoi parler. Et vous pouvez évidemment retrouver les looks sur mon Instagram. Petit instant promo quand même. Et je remercie Charlie surtout pour son hommage à Sophie. Et avant de clôturer l'émission, Dorian et moi, on a un petit mot à faire passer. On voulait saluer les lycéens pour leur engagement. Pour leur blocus.
0: On a
6: et
0: les
6: leur
0: autres
6: courage.
0: Chroniqueurs qui sont à la régie qui confirment.
6: Ouais donc voilà, et c'est important pour nous de les soutenir et j'espère vous voir en manif le 17 octobre.
0: Ouais, je serai là le 17 octobre. Bon, Paul, tu clôtures l'émission parce que là, il faut qu'on aille en manif.
6: Ouais, allez, c'est parti.
7: Bah, merci Alia, merci à tous et toutes de nous avoir écoutés pour ce premier épisode de la saison 2 de Moviegoer. On se retrouve toutes les 4 semaines, le mercredi à 20h pour Moviegoer, l'émission qui décrypte le cinéma et plus encore sous toutes ses coutures. Merci Philippe Fischer, chargé d'antenne. Merci Léa, notre réalisatrice. Merci à notre invité, Patrick Chia, venu parler de son nouveau film Un hiver russe en salle depuis mercredi dernier avec Léo par film.
0: Il est encore bourré.
7: Vous pouvez le découvrir au Reflet Médicis, notamment, où notre cher Victor a pu présenter une séance la semaine dernière, mais aussi dans tout plein de salles à Paris et en France. Et merci à toute l'équipe des chroniqueurs et chroniqueuses. Merci Marie Lelouette qui s'en va, ciao l'artiste, qui part rejoindre Coluche et des proches. Merci Clara Camon qui rejoint à son tour notre team. Merci Victor Lepesant, Alia Mamdan, moi-même, Paul Pinault et notre gourou, notre seigneur à tous, notre illustre présentateur, j'ai nommé Dorian Périgois. En attendant le retour de Moviegoer le mercredi 4 novembre pour sa 2e de la saison, n'oubliez pas, l'art ne se vit pas seulement, il s'écoute.
0: Merci Paul, merci à tous.

Bonsoir à toutes, bonsoir à tous. C'est donc La Souterraine qui commence un petit peu en retard pour cette deuxième émission de l'année, de la saison. On va écouter bien sûr plein de bonnes nouveautés françaises, francophones ou chantées en français. D'ailleurs, ça vient d'un peu partout. On va commencer notamment avec trois titres d'une compilation Born Bad Records, sortie ces jours-ci et téléchargeable sur leur Bandcamp. Vous pouvez aller regarder ça de près. Et en fait, le principe de cette compilation, c'est que ce sont des artistes de Born Bad Records, label de Romainville à Paris, qui reprennent d'autres artistes de Born Bad. Donc on se retrouve avec, c'est un peu la Ligue des Champions de la chanson française ou de la chanson du rock en français parfois. Bien sûr, ce que je vous ai choisi, ça va être tout en français. Et on va entendre, on va commencer cette émission avec un morceau que je pense de saison, puisqu'il s'agit d'une reprise d'un morceau de Cobra, morceau mythique de Cobra, morceau punk des lieux associatifs pour les jeunes, repris ici par Zombie Zombie.

Voilà, toujours extrait de cette compilation. Born Bad, des artistes Born Bad reprennent des artistes Born Bad. Et là, à l'instant, vous venez d'entendre Julien Gasque reprenant Mèche de Chocolat, groupe montréalais, fabuleux groupe montréalais dont un album était sorti chez Born Bad il y a ou maintenant longtemps. Et ça donne un très beau morceau. On reconnaît bien la vibe Julien Gasque, mais avec les paroles et l'attitude de Chocolat. Donc c'est vraiment chouette. Et juste avant qu'il reprenait Julien Gasque, c'était d'autres Parisiens fabuleux et qu'on entend trop rarement chanter en français. Je veux parler de Dorian Pimpernel, qui se font rares, mais qui sont revenus en sortant un album cette année d'ailleurs. Toujours aussi beau, mais malheureusement pas chanté en français, c'est pour ça qu'on les entend peu par ici dans cette émission. Mais je vous les conseille vivement, Dorian Pimpernel reprenait Nos deux cœurs sont en toi de Julien Gasque. On va rester un peu dans ce monde-là, des gens proches de Gasque et de ces ambiances-là, avec un EP qui sortira sur un super label qui s'appelle Liaison. Et c'est un EP qui préfigure un album intitulé I Love Illus. Plutôt, le EP s'appelle I Love Illus. Et en fait, c'est l'idée est née chez Emma Mario Astrobal. Ce projet est né chez lui avec la volonté de célébrer les 80 ans de Bernard Illus. Compositeur et musicien des années 70. Et là, il a réuni une palanquée d'artistes français francophones qu'il aime beaucoup, qui sont proches de lui, qui sont allés enregistrer dans son labo dans le sud de dans son studio dans le sud de la France appelé La Bergerie. Il y a d'ailleurs un super reportage sur ce studio dans les Inrocks l'année dernière. Et voilà, je vous propose d'écouter sur ce premier EP de 5 titres une version de L'Espoir de Bernard Illus par Biche. Vous allez voir, ça tue.

La clé des champs, c'est le morceau nouveau single de Diana Vaughan, dont l'album Les Bêtes sortira bientôt chez Vicious Circle Records, label de Bordeaux. Et c'est un bel album que cet album de Diana Vaughan, et je vous conseille vivement de l'écouter et l'acheter quand il sortira. Et puis juste avant, c'était un nouvel extrait de l'album de Gaëtan Nonchalant qui sort vendredi soir. Il s'appelle Le Jazz, vous le savez, ça sort chez Objet Disque. Et le morceau que vous avez entendu ce soir, c'est Proche des gens, un très beau morceau que j'aime beaucoup de Gaëtan Nonchalant. Une petite exclue puisque l'album n'est encore pas sorti. Derrière moi, vous entendez Gaspard Claus avec le morceau qu'on a écouté, entendu en fin d'émission la semaine dernière. Et je vais le laisser un petit peu en fond sonore pour qu'on en profite avant d'écouter Omerta avec le morceau Paranea de l'album Âme Bleue qui est sorti tout récemment chez Carton Records, Standard Infi et Zamzam Records. C'est une coproduction pour ces trois labels avec un nouvel album d'Omerta. Vous connaissez sans doute ce groupe que je vous ai déjà passé ici. Là aussi une sorte de super groupe puisqu'on retrouve Jérémy Sauvage de France, Romain Hervaux et Jonathan Grandcolo de la Société Étrange, Romain de Ferron de Balladur, Pierre Bugeaud de Tanzmeiners. Voilà, vraiment que du beau monde et vraiment c'est un album qui vaut vraiment vraiment le coup. Je vous passe Paranea ce soir, mais on en entendra d'autres morceaux dans cette émission, bien évidemment. C'est donc Omerta.

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Je tenais absolument à vous jouer un deuxième morceau de ce EP de PIP en live au Studio Cheval. Ça a été enregistré au mois de juin. C'est fabuleux, cette nouvelle version à 4 de PIP, puisqu'un violon s'est ajouté aux autres instruments et à la voix. Et vraiment, cette version de Batois Soleil est assez fabuleuse. Et vraiment, je vous conseille là aussi d'aller écouter et acheter ce EP. Ça vaut largement le coup. Vraiment, vraiment, vraiment un très grand conseil que je vous fais là maintenant. Et puis juste avant PIP, un autre disque et groupe dont on a joué un morceau ici il y a 15 jours. Dans la première émission, c'était Fourche avec le morceau Trévarne. Là aussi, je vous conseille de vous jeter sur cet album autoproduit, mais qui sort aussi chez Araki Records. Ça se trouve assez facilement sur Bandcamp. Fourche, c'est donc ce groupe brestois qui a enregistré cet album qui porte le même nom, et c'était vraiment très beau. Et à propos d'Omerta, j'ai cité tous les gars et j'ai oublié de citer la chanteuse qui est quand même hyper présente dans ce groupe, donc respect à Florence Giroux pour ce très beau morceau Paranoia, extrait de l'album Âme Bleue d'Omerta. On va continuer avec une reprise d'un morceau de Lassa de Sela par le groupe Montréal et BB Club. C'est un enregistrement qu'ils ont fait en live à l'occasion d'une soirée de gala en hommage à Lassa de Sela. Lassa est le morceau qu'on va entendre, qui est très beau, une très belle version de ce morceau de Lassa, J'arrive à la ville.

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C'est extrait de l'album Changer de paradis, tout simplement, d'Institut. Cet album sort vendredi soir, le 9 octobre, lui aussi, chez Rouge Déclic, le label. Et là aussi, c'est toujours aussi chouette, à la fois presque post-situationniste dans ses paroles et musicalement très à la fois simple et recherché. C'est vraiment ce que j'aime chez Institut depuis le départ. Part depuis toujours. Et dans Institut d'ailleurs, on retrouve Emma Mario, dont je vous parlais en début d'émission. Juste avant Institut, c'était Bruit Noir avec un nouveau titre intitulé Kaddish, qui annonce et préfigure un nouvel album pour le début de l'année 2027, un album qui s'intitulera Non Rien, de Bruit Noir, donc duo formé par Mitch Pires et Pascal Boisise, qui écrit les textes et qui chante, et Mitch qui s'occupe de la batterie et des musiques en général, et qui se retrouve en couverture de ce nouveau single Kaddish, donc là aussi forcément fort recommandable et largement écoutable, avec des paroles Boisise aime pas être chanteur engagé, mais ici il le fait. Continuons avec un nouvel album pour Télédétente, groupe de l'Est, de la triple, la grande triple alliance de l'Est, si je ne m'abuse, Messin ou pas loin. Ça s'appelle, le morceau qu'on va jouer ce soir, c'est 3 grammes pas moins, et l'album s'appelle Foxtrot. Vous allez vite comprendre avec ce morceau-là. Télédétente 666.

Vous aurez reconnu Colombet avec le morceau Ferme les yeux, nouveau single extrait de cet album Les yeux fermés, qui sortira dans l'automne chez Gelo Danti Records. Là aussi fort recommandable, un peu plus speed que certaines fois Colombet pour ce morceau-là, mais ça tombait très bien, ça collait très bien avec Nuit Blanche, ce nouveau groupe de punk dont un album intitulé Hélas sort sur le label londonien La Vida es un Mus. Le morceau que vous avez entendu ce soir, très speed lui aussi, c'était Encaisse et Laisse passer. Derrière Nuit Blanche, il y a des membres de Oi Boys, big up à Mathieu Pellerin qui est sur tous les fronts, des membres de Rix, des membres de La Femme, enfin voilà, c'est visiblement là aussi un groupe formé d'un peu partout, mais qui se présente très très bien pour les quelques titres qui sont désormais entendables sur Bandcamp. À noter qu'ils seront en release party à Paris le 3 novembre et puis un peu partout en tournée, si j'ai bien compris, en France. On va changer d'ambiance, mais j'aimerais vous passer une belle séquence ici qui va commencer avec l'ami Maud Octaline qui a sorti un morceau supplémentaire de son album sorti au printemps dont j'ai perdu le titre là tout de suite, que je vous redonnerai tout à l'heure, et on va écouter le morceau Bercé par un banc de poissons, très joli morceau de Maud Octaline comme toujours.

Coin, c'est le premier single extrait du EP Les Flammes de Lola Sauvageau, jeune chanteuse avraise, et puis résolument shoegaze et grunge pour ce morceau. Et puis juste avant, c'était un duo originaire d'Angers, Oda, avec quelques morceaux en français, dont ce single sorti aussi récemment, L'Horizon, que j'ai trouvé très beau et que je voulais vous jouer ce soir. C'est quasiment la fin de cette émission, on va écouter quelques titres encore avec un extrait d'un EP de Mélissa Weckhardt et notamment ce single L'amour se construit. Mélissa Weckhardt, donc.

0: Voilà, c'était donc Melissa Weckhardt, dont l'album Contact sort le 23 octobre chez Midnight Special Records. Il est temps de vous remercier, de vous dire à dans un mois, puisque je ne serai pas là dans 15 jours pour une émission en direct, je serai à l'étranger. On remercie Arnaud Pio pour la réalisation de l'émission de ce soir, et on se quitte avec un morceau de l'album Silence de Lucie Antunes, qui est sorti avant l'été, mais que je vous conseille d'aller voir là où elle joue, près de chez vous. Et elle joue notamment la semaine prochaine à la MAC de Créteil. Allez-y. Merci à tous et à dans un mois.
1: À présent, coupe-moi.

0: Il est 22h30.
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12: Bienvenue dans Live Campus, votre rendez-vous musical live sur les antennes des Radio Campus. Ce soir, Radio Campus Paris vous propose l'écoute du live de Page Blanche à la soirée La Noche avec Burning, organisée le 10 septembre dernier par l'équipe de l'émission Au Pays des Raves, au Jardin 21, dans le nord-est de Paris. Membre du collectif Burning qui organise le festival d'art féministe du même nom depuis 2021, Page Blanche mêle techno qui tabasse, texte énervé et energy punk. Avant son live, elle nous parle de sa démarche artistique, de son expérience de la teuf et de l'engagement féministe en musique. C'est Live Campus pendant une heure. Bonne écoute et bonne rentrée sur vos Radio Campus.
13: La lutte est sexy, oui, oui, la lutte est sexy. Après, artiste révolutionnaire, je sais pas, je pense que je fais ma part parce qu'il y a beaucoup d'indignation en moi et qu'il faut bien la contenir, cette indignation. Et donc, du coup, les initiatives, qu'elles soient créatives ou organisationnelles, ce sont des prétextes à contenir cette indignation qui pourrait sinon s'épandre n'importe comment.
1: Comment on associe un engagement féministe à une pratique musicale ?
13: Bah, même principe, c'est le prétexte de vouloir gueuler fort. Après, moi, je venais de la musique depuis longtemps. Et le micro, c'est... Alors, je viens du chant en plus, donc bah, t'as le micro, donc t'es amplifié, donc tu peux dire plein de trucs qui te passent par la tête. Et après, bah, du coup, il fallait mettre ça en forme. Et après, musicalement, au départ, je suis partie dans tous les sens. J'ai eu un premier projet assez patchwork que j'ai adoré me tenir au corps, mais qui est parti dans tous les sens, où j'ai exploré plein d'univers musicaux. Et voilà, je pense qu'on a, en tant qu'artiste, s'il y a un peu de visibilité, un devoir de se politiser, parce qu'on est dans, surtout cette période-là, on a besoin qu'il y ait des discours tranchants et que ça puisse être associé à l'art, parce que l'art sert à ça, à dénoncer. Et pour moi, il n'y a pas de neutralité, donc voilà, il faut se positionner. Pour moi, la techno, c'est un genre parmi d'autres, et je ne le place pas au-dessus des autres. Donc il me fait kiffer dans certaines circonstances, qui ne sont pas forcément celles que j'ai vécues quand j'avais 25 ans. Mais aujourd'hui, je le redécouvre avec ce projet, mais je la redécouvre. Mais voilà, c'était plus, je pense, à des fins de maxi tough au départ, ouais, que je suis allée dans ces soirées. À titre perso, en tant que meuf qui débarque jeune, donc proie, ça a été un terrain de jeu énorme pour voir où se situaient mes limites et voir où se situaient les limites des autres. Et je respecte pas toujours tes propres limites d'ailleurs, au passage. Donc au départ, ça a été plus un terrain de jeu comme ça. En plus, moi, je viens d'un hameau, il y a 300 habitants. Je suis arrivée à 17 ans à Paris sans transition. J'ai pété mon crâne sur la teuf et donc j'ai fait énormément la fête. Et puis après, bah, il a été question justement avec ces expériences de fête en tant que femme jeune, de se la réapproprier et de le faire de manière saine, de questionner l'alcool, qui est un vecteur indispensable, soi-disant, pour s'amuser, de questionner les rapports aux autres, de questionner ce qu'on écoute. C'est sympa les line-up, mais quand il y a que des mails blancs, machin, bah les gars, en fait, même ne serait-ce que pour l'intérêt musical, votre proposition, elle est forcément, elle arrive que de vos milieux qui sont bourgeois, blancs, machin, donc forcément vous êtes toujours, enfin c'est un peu comme l'Angleterre, vous allez finir par vous éteindre, quoi. horrible ce que je dis, mais au bout d'un moment, vous tournez en rond, quoi. Et musicalement, ça se ressent. Et donc, du coup, c'est un peu important que viennent voilà, de nouveaux profils, de nouvelles cultures, de nouvelles influences et tout.
1: Toi, avant d'être page blanche, tu as aussi eu d'autres projets musicaux. Tu as tourné dans un groupe. Tu peux nous en dire un peu plus et nous expliquer comment est né ce nouveau projet solo.
13: Avant, j'avais un projet qui s'appelait Sisterhood Project, donc on était déjà dans la thématique féministe à fond. Et à côté, j'ai un travail de compositrice de musique à l'image, donc je fais des albums de librairie pour les labels, des albums à thème, donc c'est assez vaste. Là, je raccroche par exemple à un album de Cinecittà italienne avec une artiste dingue. Et avant ça, j'ai bossé avec une team, on a fait un bouillon un peu à la Théodora. Enfin, donc c'est génial parce que ça te permet d'explorer musicalement tellement de trucs. Et sinon, page blanche, j'ai eu un bébé il y a 3 ans, un peu moins de 3 ans. Et j'étais à fond dans la maternité et à un moment, bah, la musique me manquait, j'avais un peu moins de taf, c'était un peu la déprime, la descente. Et je faisais que être maman. Et puis j'ai convenu avec mon partenaire que j'allais partir au bas mot 4 jours par mois pour m'enfermer et travailler pour un projet que je ne savais pas ce que ce serait, d'où la page blanche. Et en fait, le nom est venu avant les premières notes. Et voilà. Et en fait, grâce au projet que j'avais eu avant de Sisterhood, j'ai fait un peu un bilan de ce que j'aimais vivre sur scène. J'aime bien les concerts coup de poing, j'aime bien quand ça tabasse, j'aime bien quand énergétiquement je donne beaucoup. Donc je me suis dit, tiens, la techno, c'est pas con. Sisterhood, c'était en anglais et j'étais frustrée de pas être assez bien comprise. Donc je me suis dit, ok, je passe en français. Je viens du chant, donc tu vas garder le chant, donc tu vas mettre du chant sur la techno, c'est un peu original. Voilà, et c'est arrivé, ça s'est construit comme ça un peu parce que, et parce qu'aussi Sisterhood c'était un patchwork monumental et que là j'avais envie d'être lisible pour être efficace. Et du coup, c'est comme ça qu'est né, c'est un peu le fruit d'une réflexion au fur et à mesure de création et ça s'est orienté comme ça il y a un an.
1: C'est pas ta première fois sur scène, mais c'est la première de page blanche.
13: Oui.
1: Comment tu l'appréhendes?
13: Compliqué. Non, en vrai, là ça va mieux.
1: Ouais.
13: Ouais, là ça va mieux, ça y est, je suis détendue, et ça aura la tête que ça doit avoir. Il faut bien une première. Après, l'intérêt aussi de ce projet, c'est que j'y mets plus les espérances que j'avais quand j'avais 25 ans, où il fallait absolument que ce soit ça qui me porte et être reconnue par ce biais. Maintenant, j'ai mon petit boulot de compositrice qui me fait du bien, j'ai plus ces aspirations-là, donc du coup, j'y vais un peu, avec sûrement un peu plus d'humilité. Donc ça aura la gueule que ça aura, le temps que ça doit prendre, et puis on voit. Puis c'est un peu l'énergie du projet, on s'en fout. Enfin, on y va, il est facile à transporter, on joue sur des défilés, on apporte la musique rapidement, facilement, sans prétention, et voilà, c'est un peu l'idée.

Voilà, ça c'est bon. Ok. Ce sera pas le seul morceau sur les fachos. J'en ai un autre dans les tuyaux et c'est le prochain. Ben oui, parce qu'on n'a pas fini de parler d'eux. Le prochain morceau, il parle de masculinisme. Il y a beaucoup d'hommes. Il y a beaucoup, beaucoup d'hommes. Donc ça prend pas de temps. Donc c'est un gars qui s'appelle Alexis Chenz et le gars en fait attribue des valeurs en fonction de combien de partenaires sexuels les femmes ont eu. Et moi j'ai fait ce morceau en me disant bah peut-être que j'aurai la chance que ça lui parvienne aux oreilles pour savoir à peu près où je me situe sur mon body count et sur le marché du sexe en général. Donc ce morceau il est pour toi Alexis. C'est le morceau Tana. C'est le morceau Tana, et Tana, pour ceux qui ont moins de 40 ans, ça veut dire pute. Enfin non, vous le savez, ceux qui ont moins de 40 ans. Ceux qui ont plus qu'à 40 ans, bah, vous allez mourir bientôt. Allez, on y va. Ah mais tu veux absolument savoir avec combien de personnes j'ai couché? Tu m'as pas dit que t'aimais le foot, toi? Bah ça tombe bien, moi je connais un stade entier. Non attends, parce que si tu prends à partir de la fin, t'es le premier mon amour. Allez,

0: tous comme ça. Mais oui, bien sûr, t'as été élevé par une femme, je sais. Mais bien sûr, t'es viril, mon amour, bien sûr.
1: Mais oui.
0: Ah bon? Quoi? Les préliminaires, ça compte aussi?
1: Mais non.
2: Allez, bon, 10, 15, 30, 50.
3: Allez, bon, 100,
2: 60, 4, 7.
3: Allez, bon, 8,
2: 12, 20, 30,
3: allez, bon,
2: 40, 50,
3: 100, 200, 300.
2: Allez, bon, 10, 15.

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Ok, ça va, le jardin 21, ça va la noche, la noche. Prochain morceau, il parle de quand j'avais arrêté l'alcool, mais du coup j'ai repris, donc il a plus trop de sens. Il s'appelle L'alcool c'est pas cool, donc vous l'aurez compris, c'est un featuring avec Cadmerad. Voilà, il n'y a pas grand chose de plus à savoir. Bisous.

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Allô, ouais. Ouais, bah écoute, moi ça va, ouais. En ce moment, plein de trucs. Ouais. Notamment des trucs. 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Rien. 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J'fais rien.

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compositeur de dingue qui s'appelle Eric Satie. Quand je lui ai envoyé ma maquette, le gars a dit « Mais je signe direct. » Personne n'a la vanne, putain. Il est mort, ça fait un siècle, bordel. Merci, c'est gentil. Et voilà. Et donc Eric, enfin, voilà, Cimer pour le projet. Et le morceau s'appelle « Aimez-moi ». C'est vraiment Eric Satie.

C'est donc la fin de ce concert pour ma part, mais vous avez des trésors derrière, vous avez DJ Bizou, vous avez un B2B, la noche et j'adore. Que demande le peuple, j'ai fait un mix d'un peu des deux. Le prochain morceau, c'est pour une copine qui sort avec un énorme guignol. Il y en a. Donc on pense toutes à nos copines qui sortent avec des gros guignols. Pour vous donner un exemple de guignolerie que le gars a été capable de faire, le jour de leur accouchement, il est parti prendre une chambre d'hôtel parce qu'il était fatigué. Eh oui, il était fatigué le gars. Il a pris une chambre d'hôtel et il lui a dit « Appelle-moi quand c'est prêt ».

Donc ma pote, elle m'a appelé, elle m'a raconté ça, j'ai fait ok. Je vais ouvrir Logic tout de suite, je vais composer quelque chose sur ce truc. Voilà, et c'est le morceau Virginie, on se quitte là-dessus, merci beaucoup.

0: C'était Page Blanche à la soirée La Noche avec Burning le 10 septembre 2026 au Jardin 21 dans le nord-est de Paris. Vous pouvez retrouver tous les épisodes de Live Campus sur radiocampus.fr. À la semaine prochaine!
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0: 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Il est minuit.
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0: deux sortes de mal qui s'opposent principalement. L'un qui tient à la nécessité que les choses humainement se passent bien et aboutissent au résultat voulu, et l'autre qui consiste à enfreindre positivement certains interdits fondamentaux, comme par exemple l'interdit du meurtre ou l'interdit de certaines possibilités sexuelles.
1: Il y a le mal faire et le mal agir. Est-ce que ce titre veut dire que le mal et la littérature sont inséparables?
0: À mon sens, oui. Évidemment, cela ne paraît pas clairement au premier abord, mais il me semble que la littérature s'éloigne du mal. Elle devient vite ennuyeuse. Cela peut étonner. Cependant, je crois que on doit apercevoir assez vite que la littérature doit mettre en cause l'angoisse, que l'angoisse est toujours

Bonjour. 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

0: 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Il est 2h.
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